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samedi 6 août, 5 août, je dirais, hein, c'est 6 août 2026. Mesdames et messieurs, bonjour à toutes et à tous. Et il est l'heure de vous aviser et communiquer. Ah oui, c'est bien sûr le samedi 5 août 2026, c'est Martin de Sagudo qui est pressé, hein, Guimeda Davito. Et Guimeda Davito serait à la mise en onde au micro, Martin de Sagudo. 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

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Tout partant, TSC. Gain dans l'ordre 225 700 francs CFA, 2 gagnants. Gain dans le désordre 45 100 francs CFA, 8 gagnants. KT. Gain dans l'ordre néant. Gain dans le désordre 269 400 francs CFA, 2 gagnants. Quinté Plus, gain dans l'ordre, néant. Gain dans le désordre, 125 100 francs CFA, 16 gagnants. Bonus, 28 950 francs CFA, 46 gagnants. Paris simple, paris couple, 8 gagnants, néant. 8 placés, 2500 francs CFA, 1. 11 placés, 1000 francs CFA, 2 gagnants. 12 placés, 2500 francs CFA, 1 gagnant. 8 à 11 gagnants. 19 000 francs CFA, 2 gagnants. 8 à 11 placés, 4 500 francs CFA, 18 gagnants. 8 à 12 placés, 28 000 francs CFA, 3 gagnants. 11 à 12 placés, 8 200 francs CFA, 10 gagnants. Masse partagée, 4 976 800 francs CFA. Montant du jackpot vendredi 11 septembre 2006, 18 345 111 francs CFA. Montant de la tirelire du mardi 29 septembre 2006, 1 76 180 francs CFA. Cayotte, 4 plus 1. Hôte du samedi 5 septembre 2006, 2 260 598 francs CFA. Résultat le Toastar. Tirage numéro 106, bas 26, du samedi 5 septembre 2006, 11h. Boule tirée, 61, 62, 48, 27, 22. 61, 62, 48, 27, 22.

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3: 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Amen.

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2: Bientôt, les 100 premiers jours du président de la République, son Excellence Romuald Ouadahi, à la tête du Bénin. Une émission spéciale consacrée à ces 100 premiers jours. Et justement, pour en parler, nous avons un invité de marque. On ne le présente plus, Richard Soglo, acteur politique, membre de fan club Romuald Ouadahi. Et si vous avez envie de le connaître davantage, il était coordonnateur du mouvement RB original.
3: Oui, merci Franck Benino.
2: Voilà. Alors, vous êtes dans ce studio pour passer en revue les actions clés du président Romuald Ouadahi depuis son avènement au pouvoir. Je rappelle bien que c'est le 24 mai 2026 qu'il a prêté officiellement serment. Alors, Richard Soglo, en 100 jours de gouvernance, qu'est-ce qui aura retenu votre attention?
3: Oui, merci Franck, merci à tous les auditeurs, merci à tous les Béninois. Et ce rendez-vous a été pris il y a environ 100 jours dans ce studio. Bien vous sûr. Avez promis m'inviter spécialement. Et je vous remercie d'honorer votre parole.
2: C'est moi.
3: Et je ne pourrais pas m'y dérober non plus. En 100 jours dans un septennat, ça paraît très très court, mais vous remarquerez que beaucoup de choses ont été faites. Oui. Et ce que je peux dire d'abord, c'est que tout ce qui a été posé comme acte, les mesures qui ont été prises, sont en harmonie avec le discours d'investiture de candidat, le projet de société, et également son discours en tant que président de la République. Mmh. Et cette harmonie nous permet d'espérer encore plus. La première des choses, lorsqu'on s'installe en tant que dirigeant, c'est de former une équipe. Une équipe d'appoint, une équipe technique qui vous permettra d'avancer. Mmh. Et vous avez vu comment ça a été très rapide. Le jour même de l'investiture, le soir-là, nous avons eu des nouvelles. Les ministres ont été nommés et vous avez remarqué, comme moi, que c'est un gouvernement qui fait place à la jeunesse, en grande partie, sans rompre le lien avec les aînés. Donc, tout le monde se retrouve dans ce gouvernement et c'était les premières choses à faire.
2: Un gouvernement, il faut le signaler, de 25 membres.
3: Plus, sans oublier les conseillers techniques qui sont des gens d'expérience. Voilà. Ensuite, premier événement marquant, je veux dire, c'était la visite au Nigeria, suivie de la visite dans les pays de l'AES. En son temps, j'avais publié, je vous ai envoyé ça également, les échanges que j'ai eus avec le président Soglo, qui m'a appelé tout heureux en disant littéralement ceci: « Je suis l'homme le plus heureux. » Il a été d'abord voir le géant du Nigeria, ensuite les pays de l'AES, mais ben nous y voulait, parce que avant il fallait faire allégeance, aller en France et faire allégeance. Il n'a pas fait ça. Et le président Soglo jubilait carrément. Il dit: je l'ai appelé hier pour le féliciter, parlant du président de la République. Et donc, il m'a appelé pour partager cela. Moi, je l'ai posté sur Facebook, parce que ça, c'est important. La visite avec le Niger était attendue depuis longtemps, puisque les populations des deux pays sont en train de souffrir de cette fermeture des frontières, les commerçants, les transporteurs et tous ceux qui ont des affaires entre le Bénin et le Niger. Nous sommes des peuples frères, nous avons des services communs, des problèmes communs à régler et il fallait que les chefs d'État se parlent. Donc cette visite a été une visite vraiment marquante dans les premiers jours du président Roméo Ouédraogo. Avec le Burkina, bien entendu, les frontières ne sont pas fermées, mais il y a un problème sécuritaire qui se pose, si bien que pour aller à Ouagadougou aujourd'hui, il faut passer par Lomé, parce que la menace terroriste est là. Et si le Bénin et le Burkina ne se parlent pas pour régler ça, on aura un territoire dans notre territoire qu'on ne peut pas
2: Une république dans une autre république.
3: Ce qui est inadmissible. Donc il fallait que le président aille là-bas. Avant d'aller donc vers les autres pays de la sous-région, le Sénégal, la Mauritanie,
2: le Mali
3: et j'en passe. Donc c'était, sur le plan donc, diplomatique, c'était important. Et ça, tout le monde a salué ça. Et vous verrez que, en harmonie avec ce qu'il a promis dans son projet de société et surtout dans son discours où il disait à chacun, à chaque cible, je veux dire ceci. À la jeunesse, dit, je veux dire ceci. Aux femmes, je veux dire ceci. Il a promis aux femmes d'impacter leur vie pour que leur quotidien puisse quand même sentir les forces que nous avons retrouvées, À tout le moins, vous avez vu que les redevances au niveau des marchés ont été revues à la baisse et à la grande satisfaction des femmes des marchés. Et parce qu'il fallait quand même donner une réponse à ces cris-là. À ces cris-là, parce qu'il y a la mévente, avec l'inflation, ça ne marche pas fort. Donc, il fallait donner une réponse, ce qui a été fait par le président Ouédraogo. Au niveau des producteurs, il avait également promis beaucoup de choses. Et déjà, vous avez vu qu'il y a 10 francs. 10 francs sont promis aux producteurs de soja, de naka, de riz et d'autres, je crois bien. On était sur le terrain cette semaine pour, expliquer aux paysans comment est-ce que ils ont intérêt à faire passer leurs produits dans le canal normal et bénéficier de ces 10 francs-là. Et c'était l'apothéose à Dassa, à Parakou et à Malanville pour ce qui concerne donc les filières concernées.
2: Donc tout ça et beaucoup d'autres points ont retenu votre attention.
3: Beaucoup de points, monsieur. Il reste des choses, mais ça, en 100 jours, vous avez vu, il y a, lors de la présentation de son projet de société, moi j'avais bien retenu ceci. Bien avant les élections, et il a bien dit que les cas critiques, donc parlant des cas où les pronostics vitaux des gens sont engagés, il va falloir soigner en urgence sans de exiger un paiement. Donc cette prise en charge est effective avec un numéro à l'appui pour dénoncer ceux qui vont refuser, les agents de santé qui vont refuser d'appliquer la mesure. Donc c'est des mesures sociales qui touchent la majorité des Béninois. Et c'est à saluer. Pour cette rentrée,
2: On va en parler tout à l'heure. C'est juste pour vous permettre de planter le décor, pour que les auditeurs puissent quand même avoir une idée claire de votre présence dans ce studio. Merci. Alors, Richard Segoulou, dites-nous, puisque c'est vous qui appréciez, vous êtes dans ce rôle aujourd'hui, dites-nous, au vu des engagements pris à travers son projet de société, je l'ai dit, vous l'avez dit également, à la veille des élections, parce qu'il fallait rencontrer les Béninois, les populations, même au fin fond du pays, dans les hameaux les plus reculés, pour justifier le choix, c'est dans sa volonté de candidater à la magistrature suprême. Il fallait présenter un peu sa vision de la gestion des choses. Et Romuald Ouadaï a su bien le faire. Mais dites-nous aujourd'hui, puisque vous êtes dans le rôle d'appréciation, et peut-être de critiquer, qui sait jamais, dites-nous si Romuald Ouadaï, au vu de ce que vous avez déjà énuméré depuis dans cette émission, si Romuald Ouadaï a effectivement et déjà marqué les esprits.
3: Si je commence par dire oui, tout de suite, les gens vont dire que je suis dans un rôle que tout le monde attend. mais vu ce que je viens de citer, tout ce que je viens de citer, on peut dire en toute objectivité que le président de la République, Romuald Ouadaï, a marqué la grande majorité des Béninois. Ce n'est pas une cible donnée seulement, mais les mesures dont on parle ont touché la grande majorité des Béninois.
2: On va revenir sur certaines de ces mesures dans cette émission. Mais dites-nous, avant d'aller plus loin, pour faire court et faire la part des choses comme cela se doit, dites-nous, quels sont les chantiers sur lesquels, après tout ce qui a été énuméré déjà, là, quels sont les chantiers sur lesquels vous souhaiteriez encore voir Romuald Ouadaï, mais les chantiers sur lesquels peut-être il ne s'est pas encore décidé, on ne sait jamais.
3: Oui, vous savez, il y a plein de choses. Comme je l'ai dit, on a un septennat. Et 100 jours dans un septennat, ce n'est pas grand-chose, mais il y a des pas qui ont été, des pas significatifs qui ont été déjà posés.
2: Oui.
3: Et donc, il reste forcément beaucoup à faire.
2: Oui.
3: Vous voyez, nous sommes en train d'essayer de développer le Bénin depuis qu'on est
2: indépendant. On parle déjà de 100 jours là, maintenant,
3: oui,
2: sur le septennat.
3: On vient de fêter 66 ans d'indépendance. Vous voyez, 66 ans, plus ce septennat, il reste encore beaucoup de choses à faire. Alors, c'est la continuité des œuvres entamées, des œuvres de développement. Notamment, en ce qui concerne la régionalisation, je dis, de l'industrialisation.
2: Soit dit en passant, et Richard Seglo, je ne vous interromps pas. Je ne vous interromps pas, mais juste pour dire, rappeler aux auditeurs que Romuald Ouadaï est en train de boucler ses 100 premiers jours à la tête du Bénin en tant que président de la République, mais que bientôt, il va rendre public son programme d'action du gouvernement.
3: Oui. Oui.
2: Parce que ce qui est fait tient compte pour l'instant de son projet de société.
3: Exactement.
2: Voilà, au mois d'octobre, si tout va bien, si nos informations sont bonnes, au mois d'octobre, on aura une idée claire de son programme d'action.
3: Oui, le programme d'action ne viendra que mettre en lumière ce qui est déjà en train d'être fait, ce qui a été promis, qui a commencé.
2: Oui.
3: Parce que lorsque vous avez, disons, des projets, vous allez les décliner en action et ensuite en activité avec un planning très clair. Et c'est ça qui sera présenté comme programme d'action du gouvernement.
2: Est-ce à dire qu'en sens où c'est le rond d'observation?
3: Non, ce n'est pas le rond d'observation, puisque déjà, si ce n'était pas planifié, ce ne serait pas exécuté. Pour offrir des bus aux étudiants, vous voyez, c'est tout un processus.
2: Oui.
3: Il a promis et il a fait. Vous voyez, pour que on puisse décider que les cas critiques soient pris en charge, il faut avoir un planning et se doter donc des moyens pour que cela puisse se faire. Donc, des choses sont en train d'être faites. Mais c'est pas une période d'observation, c'est 100 jours. C'est juste pour que le public puisse avoir le planning à main et le planning publié, exposé. Et vous allez voir si c'est en harmonie avec tout ce qui a été dit, tout ce qui a été promis. Et le juger après sur ça.
2: C'est vrai que vous allez nous dire qu'en 100 jours... On peut pas porter un jugement sur les intentions, sur les bonnes intentions du président de la République.
3: Mais on le peut, puisqu'on est en train de le faire.
2: Oui, mais puisqu'il a un septennat.
3: Oui, il a un septennat.
2: 100 jours.
3: Si nous sommes là, c'est
2: comme une goutte d'eau dans un océan.
3: Exactement.
2: Voilà. Mais déjà, Robert Ouadaï a pris ses marques.
3: Il a posé ses marques et voilà. Puis on voit que nos attentes sont en train d'être comblées.
2: Mais puisque vous avez parlé des urgences sanitaires, oui, la prise en charge des urgences sanitaires, des soins d'urgence gratuits dans nos centres hospitaliers. Vous avez également parlé de la gratuité dans le domaine.
3: Non, la prise en charge, ce sont les cas critiques qui sont d'abord pris en charge.
2: Oui.
3: Ça, c'est ma compréhension.
2: Il faut faire la part des choses.
3: Voilà, il faut faire la part des choses. C'est pas que qu'il a décrété la gratuité des soins. On n'en est pas encore arrivé là. Ça, c'est un chantier sur lequel on l'attend.
2: On parle des urgences sanitaires, mais les cas critiques.
3: Ce sont les cas critiques. Voilà. Lorsque la personne, sa vie est en péril, en danger, et on la mène à l'hôpital, on ne peut plus être en train de faire des formalités pour dire, comme on a l'habitude de l'entendre, où sont vos parents, amenez l'argent, sinon vous allez rester là. Non, l'homme d'abord. Ça, c'est l'humanisme dans la gestion donc de l'État. Et c'est très important pour chacun de nous. Parce qu'on ne prévoit pas les accidents, on ne prévoit pas les maladies. Lorsque ça vous arrive et que votre pronostic vital est engagé, l'État prend sur lui de vous sauver d'abord. Et ça, tous les acteurs du secteur de la santé doivent s'y conformer.
2: Mais justement, est-ce qu'une telle mesure sociale n'amène pas l'agent de santé qui reçoit le patient dès son arrivée? Est-ce que ça n'amène pas l'agent de santé à une prise réelle de responsabilité, de conscientisation?
3: Oui. Lorsque vous prêtez serment de sauver et qu'on vous donne les moyens de sauver, vous n'avez pas à être réticent. Vous n'avez pas à résister. Puisque pour être médecin ou docteur, on prête le serment d'Hippocrate.
2: Bien sûr.
3: Et donc, vous vous êtes engagé à sauver. C'est vrai. Il faut que l'administration de la santé, le secteur de la santé vive. Donc, c'est un cycle. C'est un cycle. Il faut que les gens soient payés. Il faut que les soins soient payés pour que les acteurs aussi puissent être payés. Mais ici, perdre un Béninois, on ne peut pas mesurer ce que cela fait pour la nation. Donc, qui que vous soyez, que vous êtes dans un cas critique, l'État dit l'humain d'abord. Comme cela se passe dans les pays développés, on n'exige pas que vos parents viennent payer d'abord, alors que vous-même, vous ne pouvez plus parler, vous ne pouvez même pas décliner votre identité, et on dit payer d'abord. Alors que dans la seconde, vous pouvez passer de vie à trépas.
2: Voilà.
3: Donc, ça, c'est vraiment humain. C'est social, c'est du social. Il a promis, et il a fait. Moi, j'en suis très, très, très heureux.
2: Mais justement, c'est une question de moyens. L'État a dû faire des sacrifices pour disposer de cette bagatelle, somme.
3: Oui, l'État est là pour ça. L'État, c'est qui? L'État, c'est nous. C'est nous tous. Et on ne sait pas quand est-ce que ça va tomber sur nous. On ne souhaite pas. Donc, si on va prendre sur nos ressources pour pouvoir nous soigner, chapeau. Donc, voilà. On ne peut que saluer cette mesure et encourager les acteurs de la santé à s'y conformer, à être plus accueillants, à s'y conformer pour que cette mesure ne soit pas vouée à l'échec.
2: Mais justement, est-ce que en tant qu'acteur politique, soutenant les actions du président Romuald Ouadaï, est-ce que vous avez pu constater de visu l'effectivité de la mise en application de cette mesure dans nos centres hospitaliers?
3: Non, il faut. Je ne souhaite même pas aller. Parce que ça, c'est votre rôle. Vous pouvez le faire parce que Je ne souhaite
2: vous
3: pas.
2: Vous avez un devoir
3: je ne souhaite
2: en, tant
3: pas,
2: que, en tant que soutien.
3: Oui.
2: En tant que soutien.
3: Je ne souhaite même pas en bénéficier parce que être dans des situations critiques, je ne souhaite pas. Mais il y a un numéro. Il y a un numéro qui a été mis en place pour dénoncer
2: éventuellement
3: et les résistants, ceux qui ne vont pas se conformer à la chose. Donc, c'est pas que c'est une décision qui est prise seulement et que, bon, chacun peut faire ce qu'il veut. Aujourd'hui, on sait que si vous ne faites pas bien ce pour quoi vous êtes payé, ben, vous pourrez en répondre. Donc, chacun va s'y plier et puis je suis sûr que ça va marcher.
2: De toutes les façons, il a été dit que les hôpitaux publics prennent en charge gratuitement et tout de suite, ça vous l'avez dit, Richard Seglo, les urgences vitales. Et la bagatelle d'un milliard de francs CFA permet donc de financer cette aide-là.
3: Est-ce que la vie humaine a de prix? La vie humaine n'a pas de prix. Donc, même si c'est 2 milliards, c'est rien face à la vie d'un seul homme. Et parlant donc des attentes tout à l'heure, vous avez dit en matière de santé, il y a les dialysés.
2: Bien sûr.
3: Il y a les dialysés. Il faut que l'État puisse prendre en charge les dialysés. C'est super important parce que lorsque vous avez cette faiblesse immunitaire, ben vous n'êtes plus un homme debout. Et ça consomme tout ce que vous avez comme énergie, comme finance. Vous n'êtes plus un homme. Donc, si l'État n'assiste pas cela, ben, c'est un problème. Donc, sur ce chantier, il faudrait que l'attention du président soit attirée.
2: Et puis, vous avez évoqué dans votre propos introductif, Richard Seglo parlait de la gratuité dans le domaine scolaire.
3: Exactement, pour les filles.
2: Oui, bien sûr.
3: Pour les filles, parce que nous, les garçons, nous avons la chance que très souvent, les parents nous prennent beaucoup plus, au sérieux et on bénéficie de beaucoup d'attention. Donc, il y a des filles qui, malheureusement, laissent les bancs rien qu'à cause de frais de scolarité. C'est pas que les filles, il y a les hommes aussi, il y a les garçons aussi. Voilà. Mais le fait d'encourager les femmes, parce que dans les zones les plus reculées aujourd'hui encore, les parents pensent que les filles sont juste vouées, sont nées pour les travaux domestiques et qu'il faut plutôt envoyer les garçons à l'école. Alors si on incite aujourd'hui à plutôt envoyer les filles à l'école, je pense qu'on aura, une relève de qualité. Hein, parce que quand on confie des choses aux femmes,
2: elles le font bien.
3: Elles le font bien. Malheureusement, il n'y a pas beaucoup de femmes qui s'intéressent à la chose politique comme les hommes. Elles s'intéressent. Si on veut mesurer les applaudimètres, les femmes sont là. Mais en tant que décideurs, elles sont un peu marginalisées, en retrait. Et c'est pas bien. Donc, il faut bâtir un socle solide avec les femmes, avec les filles que nous avons aujourd'hui. Donc, c'est important que de la sixième en terminale, que le gouvernement puisse prendre en charge les frais de scolarité, que les parents n'aient pas ce souci-là.
2: Et c'est à partir de la rentrée qui s'annonce
3: À partir de la rentrée 2026-2027.
2: Du mois de septembre.
3: Voilà, c'est pas des annonces pour après, c'est automatique.
2: Mais justement, quand on parle de la gratuité pour les filles, nombre de nos concitoyens n'arrivent pas encore à mieux cerner les contours de la chose. Gratuité, des frais de scolarité, ou bien y compris les fournitures scolaires, les tenues scolaires.
3: Non.
2: On aimerait quand même que les gens comprennent pour qu'après il n'y ait pas de confusion.
3: Non, à mon entendement, il faut bien voir, ce sont les frais de scolarité. comme ce qu'on appelle contribution scolaire, communément.
2: Oui.
3: C'est ça.
2: Qui est de la maternelle.
3: De la sixième en terminale. Donc, aucun parent n'aura à débourser un franc pour dire qu'il est en train de faire face aux contributions scolaires.
2: Alors, quel est l'objectif qui est visé à travers cette mesure?
3: C'est ce que je vous disais. Il faut empêcher que les filles restent à la maison pour qu'on les envoie faire les travaux ménagers. Pour qu'on les envoie comme vidomégon. Il faut que les filles puissent être émancipées, deviennent des femmes autonomes, des femmes émancipées qui participent activement. Il faut qu'il y ait beaucoup plus de femmes alphabétisées, de femmes scolarisées. Ça va influencer la gouvernance de demain. Donc, si nous avons des filles qui deviennent des ingénieurs, qui deviennent des cadres de haut niveau, en grand nombre, comme les garçons, mais ça va équilibrer au mieux les choses. Donc, c'est important qu'on vise cette couche-là qui est très peu considérée encore aujourd'hui dans certaines zones. Donc, les filles ne sont pas nées pour être des vilomégons. Les filles ne sont pas nées pour être esclaves. Les filles ne sont pas nées pour les travaux domestiques. Nous avons dit que les hommes et les femmes sont égaux devant la loi, devant l'administration. Il faut que cela puisse se faire.
2: Mais justement, beaucoup de voix, au même moment que elles applaudissent cette mesure salutaire, selon certaines indiscrétions, la même voix disent qu'il faut également voir du côté des garçons, parce que c'est pas évident que dans presque tous les foyers où on rencontre des femmes, on retrouve des garçons qui sont bien lotis aussi.
3: Oui, bien sûr, bien sûr. Vous savez, dans notre constitution, on a interdit toute forme de discrimination.
2: Oui.
3: Mais il y a des discriminations positives qu'il faut tolérer. Et ça, c'est une discrimination positive.
2: Quand ça va en faveur de la femme, ça devient positif.
3: Oui, vous avez vu, à l'Assemblée nationale, on a exigé un quota pour les femmes. Dans les conseils communaux, on a exigé un quota pour les femmes. Tout ça, ça a un sens. Vous voyez, si la femme participe... Il y aura plus de transparence, il y aura une saine gestion des choses. Donc c'est important que on puisse tolérer cette discrimination-là. Vous savez, ça a été une expérience, une mesure qui sera expérimentée à partir de la rentrée 2026-2027. Attendons de voir si il n'y a pas d'autres mesures visant donc les garçons.
2: Très bien, en tout cas, c'est dit désormais que les filles bénéficieront donc de l'accompagnement de l'État. Et justement, dans la même veine, Richard Seglo, on dit que l'État donne 20 milliards de francs CFA pour apporter de l'eau potable et de la lumière dans toutes les écoles publiques qui n'en ont pas.
3: Oui, d'abord, c'est pas que 20 milliards pour l'eau potable, il y a 80 milliards et demi pour l'approvisionnement en eau potable dans les villages. Donc, les 20 milliards, ce n'est qu'un pas.
2: Oui. D'accord. Là, nous sommes dans le domaine scolaire.
3: Ok, voilà. Non, je fais cette précision pour dire qu'il y a plus gros que ça.
2: Voilà.
3: 80 milliards 5 pour l'approvisionnement en eau potable dans une trentaine de contrées, près d'une quarantaine de contrées.
2: C'est énorme.
3: Beaucoup. C'est un bon début. Parce que vous avez du mal.
2: Oui.
3: À vous laver, vous avez du mal à boire de l'eau
2: potable.
3: Ça, c'est un problème. Si vous et moi, nous sommes confrontés rien qu'à une pénurie en une journée à Cotonou, vous savez ce que ça suscite.
2: Bien sûr.
3: Donc, il faut que les autres Béninois, comme nous, entièrement comme nous, ils sont Béninois comme nous, puissent profiter des ressources que nous avons. Des ressources dont ils sont aussi contribuables. Donc, Au niveau scolaire, c'est des couches vulnérables.
2: Oui.
3: Il faut les aider. C'est pour ça que cette mesure a été également prise.
2: Donc, en clair, plus aucune école dans le noir, plus aucune école sans eau potable.
3: Important.
2: D'accord. Et puis, nous allons allonger la liste des mesures sociales, si vous le voulez bien, Richard Souglo. Il y a le programme de nutrition pour les 1000 premiers jours de l'enfant.
3: Oui, vous savez, le gouvernement a promis...
2: De bons repas pour nos bébés.
3: Oui. Mmh. Moi, j'ai eu la chance d'aller juste, manger régulièrement dans une université à La Rochelle, quand j'étais dans une formation. Mais la qualité de ce qui est servi par rapport à ce que nous avions au campus, c'est un repas de maison. Et quand on a commencé ce projet de cantine au Bénin, j'ai vu les bols dans lesquels on servait le repas aux enfants. J'ai dit, ça, c'est pas pour en montrer à la télé même. Donc, si aujourd'hui, le président Wadaï investit dans l'éducation, dans l'enfance, dans l'avenir, c'est dans l'avenir que nous allons récolter. Donc, ce sont des mesures sociales qui touchent l'essentiel des Béninois. Et quand je vous le dis, je ne peux qu'encourager.
2: Et puis vous n'êtes pas sans savoir que le gouvernement veille à tout, hein. L'interdiction, par exemple, des produits dangereux tels que Sniper.
3: Oui. J'ai pas listé tout ça là parce que, comme je vous le dis, ce sont les mesures les plus en vue, les plus marquantes que j'avais listées.
2: Oui.
3: Et nous frôlons la mort tout le temps. Nous provoquons les maladies tout le temps. Sniper, ce n'est qu'un produit parmi tant d'autres. Il y a des produits qui ont été interdits. Il y a des produits pharmaceutiques qui ont été interdits. Parce que je ne comprends pas qu'il y ait des produits spécialement fabriqués pour les Africains. Et dans les pays de fabrication, les pays d'origine, on dit que c'est pas commercialisé chez eux, mais que c'est pour l'Afrique. Le paracétamol que nous avons en Europe n'est pas le même qu'ici. Il y a de ces produits qui sont même interdits depuis. Mais c'est comme si, en Afrique, on peut tout déverser, c'est le déchet de l'Occident, on peut tout déverser, et ça vient. Il faut qu'on mette fin à ça. Et c'est formidable que notre gouvernement nous protège. Nous protège contre nous-mêmes parce que les produits décapants qui ont été interdits, ça provoque le cancer. Les gens veulent devenir blancs. Pourquoi? La peau noire, c'est la peau la plus tendre, la peau la plus prisée. Tout le monde n'a pas le taux de mélanine. C'est pour ça que nous sommes bronzés, aussi bronzés que ça. Et ça nous protège. Contre la COVID, vous avez vu, les gens espéraient que la population africaine
2: soit décimée.
3: Mais nous avons résisté plus. Nous avons résisté plus parce que notre organisme est plus fort. Donc, il faut que l'État continue davantage à nous protéger contre nous-mêmes. Parce que bien que ces produits soient interdits de commercialisation, les gens continuent. Comme les faux médicaments. Les faux médicaments, vous savez, c'est que les gens augmentent les principes actifs. Et dès que vous prenez ça, vous avez soulagement tout de suite. Mais ça agit sur
2: l'organisme.
3: Vous avez des calculs rénaux, vous avez d'autres problèmes.
2: Et les gens n'ont pas idée du danger.
3: Ils n'ont pas idée du danger. Vous pouvez passer quelque chose sur la peau, mais qui va agir sur vos yeux, qui va agir sur votre foie. Donc l'État doit nous protéger. L'État doit. Donc c'est normal que le président, le gouvernement du président Wadaï veille au grain comme ça. C'est très important pour la santé. Nous avons besoin. Vous vous levez, vous ne savez pas pourquoi vous êtes si fatigué. Des jeunes qui ont l'insuffisance rénale, mais c'est pas forcément, c'est pas forcément héréditaire. C'est aussi ce que nous consommons, ce que nous inhalons. Donc, Sniper et tous les produits décapants qui sont interdits, ça vise à ce sont des mesures de proximité, je vais dire, ce sont des mesures sociales.
2: Oui.
3: Donc, il faut que les gens comprennent que c'est pour leur bien, c'est dans leur intérêt que le gouvernement a pris ces mesures-là.
2: Voilà. Et justement, il y a les très fâchés qui certainement vont retrouver le sourire d'ici le mois de septembre, puisque le gouvernement vient d'acquérir des bus flambants neufs. Je parle de nos étudiants qui, depuis quelques années, ont appris à se rendre sur le campus d'Abou Mekalabi avec des moyens qui leur sont propres. Aujourd'hui, l'État renoue avec les bus, les transports étudiants.
3: Tout à fait. Et je le disais à l'entame de l'émission, il a promis, il a fait. Il a promis d'autres choses qu'il fera sûrement avec cette étude. Et vous savez, moi, je n'ai pas étudié ailleurs qu'au Bénin. Et je n'ai jamais fait d'école privée de ma vie. Je n'ai fait que l'école publique. J'ai été à l'université à Calavi. Et je peux vous dire que c'est difficile pour un étudiant d'aller à Calavi, de revenir. Parce que déjà, vous n'avez pas autant de logements, autant de cabines pour pouvoir y rester. Et y rester, c'est encore difficile. Il faut être assisté par les parents. Et ceux qui n'ont pas ce soutien familial, ben, pour rien du tout, ils peuvent laisser leurs études. Nous serions en train de perdre des valeurs comme ça. Et donc, il fallait nécessairement renouer avec cette tradition de transport en commun vers nos centres universitaires. Prendre le transport à bas coût pour aller là-bas, c'est un rôle que l'État doit jouer. Améliorer la qualité de nourriture au campus, sur nos centres, je vais dire, universités en général, c'est... Je supplie le gouvernement d'aller encore beaucoup plus dans ce sens. C'est important. C'est très important pour l'avenir de ce pays. On ne peut pas délaisser les étudiants. Parce que nous étions étudiants il y a quelques années. Nous voici aujourd'hui à la radio avec vous. On n'a pas appris le français ailleurs.
2: Pas du tout.
3: On n'a appris qu'ici. On l'a appris qu'ici. Donc, les valeurs que nous aurons demain, il faut investir sur ces valeurs-là.
2: Effectivement.
3: Exactement.
2: Donc, tellement de bus pour non seulement l'université d'Abou Mekal, mais sur toutes
3: sur tous les campus.
2: Sur tous les campus.
3: Oui, c'est ce que j'ai dit.
2: Universitaires, Parakou, Adjaouere, partout.
3: Voilà.
2: Et tout ceci va permettre aux étudiants de pouvoir se concentrer véritablement aux études, se poser des questions de transport pour aller acquérir du savoir.
3: Exactement.
2: Mais vous avez effleuré l'une de mes questions en anticipant la construction de nouvelles cabines. Le gouvernement a ce projet en tête, certainement que déjà on aura les premiers jalons dans les jours à venir.
3: Oui, nous espérons bien que le gouvernement investisse dans ce domaine-là, parce que il y a ceux qui arrivent à faire l'aller-retour sur le campus, mais il y a ceux qui viennent de plus loin, qui n'ont pas de parents proches. Et il va falloir louer, il va falloir faire des cours de vacation pour pouvoir joindre les deux bouts. On ne se concentre pas forcément sur ses études. Faire deux choses à la fois, je vous assure, on l'a expérimenté, c'est difficile. Et donc, si l'État peut effectivement construire des logements plus modernes, parce qu'il y en a qui sont trop vétustes, lorsque vous y entrez, c'est pas du tout agréable. Si l'État un peu encore, disons, sur tous les centres universitaires, pas seulement à Cotonou, Parakou, Pobé et consorts, si l'État peut faire des logements, des cabines plus décentes pour les étudiants, ça va aider nos étudiants, nos jeunes frères, nos enfants à mieux se concentrer et produire pour nous.
2: De toute façon, il y a un comité qui est mis en place et qui y travaille d'ailleurs.
3: Donc, non, je sais qu'il y a beaucoup de choses qui sont en train d'être faites pour que les promesses puissent être tenues. Donc, ce serait vraiment formidable.
2: Alors, il y a la poursuite de la construction des marchés publics. Nous savons que c'est une politique qui est mise en œuvre par le gouvernement du président Patrice Talon. Romain Ouadahi s'inscrit dans la même lancée.
3: Oui. Vous savez, il y a 30 ans, quand on construisait certains marchés, les gens disaient « Oh, c'est des marchés modernes. Ces marchés sont obsolètes aujourd'hui face à la réalité. Face à l'avancée technologique, face à au modernisme que nous observons. Donc, les premiers marchés modernes offrent un espace ou des espaces plus agréables, même si les gens se plaignent de la mévente aujourd'hui, il faut quand même prévoir pour que les gens quittent les trottoirs.
2: Oui.
3: Vous voyez, il faut qu'ils quittent les trottoirs pour que les gens puissent accepter facilement et quitter les trottoirs. Il faut leur offrir un endroit. Donc, c'est normal que le gouvernement puisse continuer ce projet de construction des marchés modernes. Il y a pas des gens qui sont privilégiés. On donne d'abord ici et puis on promet là. C'est ça. C'est une gestion rationnelle. Donc, on n'a pas les moyens de tout faire tout de suite. Parce que si on finit de faire tout de suite, on va faire quoi après?
2: Et puis, quand on parle des marchés modernes, on parle de la poursuite de la politique de construction des stades modernes pour la pratique du sport. Parce
3: oui.
2: que le Bénin entend ici son nom, partout besoin cela.
3: Oui, avec RT, nous avons quand même vu des stades un peu partout. J'en ai vu, parce que je vais dans le nord, le Grand Nord, j'en ai vu. Mais une chose est de construire des stades de qualité, mais une autre chose est d'organiser des compétitions. Parce que ce que j'ai vu par endroit, c'est qu'il y a eu des stades qui ont été réalisés, mais l'entretien fait défaut, déjà. Donc, ça ne suffit pas encore, mais l'entretien, il faut y penser. Donc,

0: les talents puissent être révélés. Donc, des stades un peu partout, c'est le droit de chaque jeune Béninois. Ce sont nos droits. Pour que les communes, les mairies sachent qu'ils doivent organiser ou sponsoriser, que les sociétés qui sont implantées un peu partout au Bénin puissent sponsoriser le développement du sport par l'organisation de compétitions, pas seulement pour le football, parce qu'un stade, c'est pas forcément, c'est pas uniquement pour le football. Et il doit avoir, c'est multidisciplinaire, parce on a beaucoup de talents cachés, hein, qui meurent faute donc de compétition, faute d'entretien, faute d'exercice. Donc, il est bien qu'on continue avec la réalisation des aires de jeu.
1: Voilà. Quand on parle de sport, on a envie également de parler de la culture. Entre autres, Richard Choglo, on va parler de Vodou Ndeye. Vous savez que c'est le président Nicéphore Choglo qui a pensé à la fête des religions endogènes au Bénin, je crois, en 1993.
0: Oui, en 93.
1: 1993, et puis tous les gouvernements qui se sont succédés à la tête de notre pays sont restés dans le même registre. Mais arrivé au pouvoir en 2016, la fête des religions endogènes a été baptisée autrement, c'est devenu Vodou Ndeye, avec 3 jours de célébration. Aujourd'hui, sur Omer Ouadaï, on parle désormais de 7 jours. Oui.
0: Oui, ça veut dire que nous aussi, nous avons notre nouvel an chinois. Nous avons 7 jours pour célébrer nous-mêmes, pour nous célébrer, pour nous retrouver, pour retrouver nos valeurs. Aujourd'hui, vous avez des Américains, la diaspora, hein, noire, qui est en quête de leur origine. Hein? Donc, ceux-là ont envie de redécouvrir ce que leurs ancêtres avaient laissé. Donc, 7 jours, ça permet aux Américains, aux Haïtiens, aux autres qui sont en Amérique latine, hein, vous allez au Brésil, vous serez étonné de voir quelque part, je crois que c'est à Goiânia ou quelque part, notre Tolegba, hein, en plein milieu du village. Il y a au Panama, il y a au Guyana, où les gens font les rites d'ici. Donc ils n'ont pas oublié leur origine. Ça a été transmis, puisque ces gens-là n'ont pas laissé leur terre de leur gré. On les a obligés. Mais ils ont transmis, par voie orale, ils ont transmis ce qui leur était cher. Donc, leur faire revivre ça en 7 jours, c'est formidable. Puisque avant, c'était une journée, les gens avaient bien envie, à part le festival Ouida 92, qui a duré un certain temps, qui avait fait venir beaucoup d'étrangers, on ne célébrait plus véritablement la culture béninoise, la culture africaine. Donc, tel que remodelé, Vodou Ndeye, bon, c'est vrai que personnellement, j'avais un problème avec l'appellation anglaise. Hein? J'aime bien que qu'on s'identifie. Hein? Qu'on s'identifie. Mais c'est une attraction.
1: Vous auriez voulu que l'événement soit baptisé
0: Non,
1: comment?
0: l'intitulé, que ce soit purement béninois. Parce que Days, vous voyez, bon, ok.
1: Dans l'une
0: De
1: des
0: nos langues,
1: langues
0: voilà.
1: du Bénin.
0: Dans l'une des langues du Bénin. Mais
1: Est-ce que en
0: c'est
1: procédant
0: pour
1: comme ça,
0: attirer.
1: voilà,
0: C'est
1: c'est
0: pour
1: pas un
0: attirer.
1: appel
0: Voilà, mais c'est pour attirer. Il faut comprendre le fond. Vous voyez, c'est pour attirer. Que C'est pour attirer la diaspora.

0: Ah, les étrangers
1: Et enfin,
0: curieux
1: un événement
0: et
1: mondial.
0: enfin un événement mondial. Donc, ça là, c'est un détail mineur. Donc, ça nous permet de célébrer hein, du nord au sud, en Afrique en général et dans le monde hein, entier, la culture africaine, la culture béninoise. Parce que quand on dit vaudou, les gens pensent que bon, c'est juste les fétiches, ceci. Non, c'est toute la culture. Ce sont nos traditions qui sont révélées au monde entier. Et vous avez vu le comment il s'appelle, Aisho Speed, un Américain là, qui fait, hein, qui est un streamer, qui était venu, qui a vendu. Mais ils n'imaginent pas. Jusqu'aujourd'hui, en Occident, les enfants pensent que, les enfants occidentaux pensent que en Afrique, il n'y a pas de building, hein, qu'il n'y a pas d'immeuble. Les gens pensent ça, véritablement. Hein. Ils pensent que nous vivons encore dans les arbres, et qu'il y a des cases ici et là. Il faut qu'ils viennent
1: Découvrir.
0: pour découvrir. Donc, c'est bien que cela soit élargi. Nous avons aussi donc notre nouvel an. Ça nous permet de nous ressourcer et de nous retrouver entre nous.
1: Alors, avant de dire que sur le plan de la gouvernance, le président Omar Ouadahi a opté pour une gouvernance où la justice a son mot à dire, avant d'en parler, puis c'est le cas, quand on prend un peu la formation de son gouvernement, on voit le premier des ministres. Dans le décret rendu public, c'est bien sûr celui en charge de la justice, des droits de l'homme. Ça passe peut-être sous silence, mais ça revêt tout son sens. On va en parler tout à l'heure, Richard Soglo. Dites-nous, puisque vous avez commencé dans vos propos liminaires, tout à l'heure, vous avez parlé des voyages du chef de l'État. Vous êtes réjoui que le président Omar Ouadahi ne s'est pas rendu en France,
0: Ça,
1: président Soglo.
0: c'est le président Soglo.
1: Voilà,
0: Et moi aussi.
1: vous êtes fait des confidences que vous avez révélées dans cette émission. Mais on a vu le président Omar Ouadahi dans les pays de la sous-région. Quand on parle de la sous-région, c'est vrai, on parlera de la CEDEAO, mais il y a trois pays qui ont pris leurs responsabilités, si on peut parler en ces termes-là, qui ont pris leur distance. Le Niger, le Mali,
0: Le Burkina.
1: le Burkina Faso. Mais depuis, on espère la réouverture des frontières du côté de Niamey. Ça ne prend pas. On se comprend, on se pose la question de savoir qu'est-ce qui ne va pas.
0: Non, je ne saurais dire ce qui ne va pas, mais le problème
1: Mais
0: du.
1: le Bénin a fait ce qu'il devait faire.
0: Oui. Et vous avez vu déjà que à l'investiture du président Omar Ouadahi, le Niger était représenté.
1: Oui, le Premier
0: Il
1: ministre était là.
0: était là. Donc eux-mêmes, ils souffrent de la fermeture. Même s'ils gardent les frontières fermées.
1: Fermé, oui.
0: Ceux du Bénin n'ont plus gardé les frontières fermées, mais c'est de l'autre côté. Ils en souffrent. Mais je pense que le mal est plus profond. Parce que nous sommes, disons, au milieu d'une guerre qui n'est pas véritablement la nôtre. Le Niger a un problème avec la France, il faut le dire. Et ce n'est que ça, le gros problème, la France. Alors, il y a un travail qui est en train d'être fait, puisqu'ils
1: Les
0: sont.
1: experts se sont réunis à Niamey, à Cotonou,
0: Oui,
1: ont dû produire des
0: ils sont
1: documents
0: en train.
1: pour faciliter un peu
0: Ils
1: notre
0: sont en train,
1: processus
0: je ne suis pas dans
1: de
0: le
1: secret de Dieu.
0: secret de Dieu, je ne sais
1: Mais la
0: pas,
1: bonne foi du Bénin est affichée.
0: est affiché.
1: Oui.
0: Mais il y a des conditions que le Niger pose.
1: Oui.
0: Et je suis sûr que ce n'est pas directement lié au Bénin. C'est lié à la France. Ça, là, c'est dit.
1: Mais vous savez que le
0: Donc,
1: président du Niger est attendu à Cotonou, puisque Omar Ouadahi
0: c'est
1: l'a
0: chez lui.
1: formellement invité
0: C'est chez
1: à se
0: lui.
1: rendre à Cotonou.
0: Mais c'est chez lui, le Bénin. C'est chez lui, les deux peuples n'ont aucun problème.
1: Peut-être au lendemain de cette arrivée, de cette visite officielle
0: Qui
1: de
0: sait?
1: du président Tiani Abdourahmane, peut-être que les frontières
0: C'est notre
1: vont
0: souhait.
1: souffrir.
0: C'est notre souhait. Parce que nous perdons tous. Il y a des transporteurs qui sont ruinés à cause de la fermeture de frontières avec le Niger. Il y a des commerçants qui sont ruinés à cause de cette situation, sans compter les autres, les agriculteurs qui s'échangent. Hein. Il y a des travailleurs qui quittent le Niger pour le Bénin et vice-versa. L'oignon, nous n'avons plus. C'est des problèmes pour nous. Donc il faut que le comité
1: Le comité des experts.
0: qui a été mis en place puisse trouver la solution pour qu'on puisse en finir avec cette situation.
1: Mais apparemment, les choses lambinent non pas de la faute du Bénin.
0: Oui, comme je l'ai dit, le Bénin n'a pas de problème
1: Avec,
0: particulier
1: oui,
0: avec
1: avec
0: le
1: le
0: Niger.
1: Niger.
0: Nous, nous sommes juste au milieu d'une situation qui n'est pas
1: Qui n'est pas la
0: véritablement
1: nôtre.
0: la nôtre.
1: Voilà.
0: Oui.
1: Et puis là, nous sommes en train donc de boucler cette émission Richard Choglo. Mais je sais que vous avez encore beaucoup de choses à dire. Mais en attendant, vous avez dit aussitôt après la présentation, j'allais dire le 24 mai 2026, après l'investiture. Voilà, j'y arrive. Après l'investiture, le président Romain Doada y a rendu public dans la soirée la liste de membres de son gouvernement. J'ai bien complété 24 au départ, puis après on a
0: Rajouter
1: nommé le porte-parole du gouvernement,
0: ministre.
1: notre confrère Wilfried Ngbédi, ministre porte-parole du gouvernement désormais. Donc la liste de 25 ministres. Vous avez ajouté les conseillers spéciaux du chef de
0: Voilà.
1: l'État, les ministres conseillers et puis les chargés de mission. La liste s'est élargie après. Mais on retient que les ministres du gouvernement sont au nombre de 25. Mais il y a quelque chose qui est passé. Peut-être l'œil du journaliste que je suis a capté la chose. Parce que quand on prend le décret de nomination, on voit que c'est le ministre de la Justice, M. Yvon Détienon, qui a été le premier à être positionné. Est-ce que on ne peut pas se permettre, je le dis comme ça, hein, naïvement, parce qu'on ne peut pas se dire que Omer Douadan y a placé son sceptre-là sous le signe de la justice.
0: Oh, c'est une appréciation.
1: Que vous ne partagez forcément pas.
0: Non, que je ne rejette pas non plus, que je ne rejette pas non plus, parce que pour être un bon gouvernement, il faut s'indigner contre l'injustice. Et donc, si j'avais pas vu ça, moi, j'ai pas fait cette lecture.
1: Mais puis je dis, attire votre
0: Mais
1: attention.
0: comme je vous connais très teigneux sur certaines questions, c'est bien que vous l'ayez relevé. On n'a pas un ministre d'État.
1: Voilà.
0: On a des ministres et des ministres délégués. Donc forcément, dans un gouvernement, il y a un numéro 2. Si c'est ça, c'est bien. Mais je ne sais pas si la lecture que vous faites
1: Est la bonne.
0: est la bonne ou la mauvaise. Mais c'est
1: En tout cas, c'est
0: une
1: un
0: bonne
1: constat,
0: lecture.
1: c'est une observation que j'ai faite. Hein.
0: Ouais, c'est une très
1: Voilà.
0: bonne lecture parce que avec la justice, on peut véritablement avancer. On peut faire des choses durablement. Donc, vous avez vu, lorsque le président Ouédraogo a libéré 369 détenus, je crois que ça, tout le monde a apprécié.
1: Absolument.
0: Tout le monde a apprécié ce nombre-là, parce que la population carcérale est estimée à plus de 21 000 aujourd'hui. Il faut voir ceux qui n'ont pas commis des crimes de sang, hein, ou des crimes économiques, tout ça, pour pouvoir dépeupler quelque peu. Ouais, ceux qui peuvent faire acte de repentance, hein, qui ont compris la leçon, c'est ça l'objectif de la prison.
1: Tout à fait.
0: Hein? On vous extrait de la société que vous avez offensée pour que vous puissiez
1: Prendre conscience.
0: prendre conscience avant de vous remettre encore en circulation dans cette société.
1: Oui.
0: C'est vrai qu'il y a quelqu'un qui a été repris aussitôt. Ça,
1: Voilà.
0: c'est un autre cas. J'espère pour lui que ce qui est dit n'est pas vrai, parce que s'il récidive, ben,
1: Il l'aura voulu.
0: Lui en aurait pris. Donc c'est une bonne chose en attendant. Et donc sur cette question, voilà, vous faites une appréciation que moi aussi, je trouve bien.
1: Mais il y a une question qui préoccupe les Béninois, qui taraude les esprits. La question des détenus politiques, la question des exilés politiques, pour ceux qui aiment bien qualifier ces personnes de cette façon-là, il y a quand même des appels.
0: Oui, mon cher Franck, vous
1: opinez.
0: Vous avez vu que le président Wadaï multiplie des actions de proximité, des mesures sociales, et notamment qu'il était au festival de masques à Porto-Novo, il était à Nagani, à Niki, il était à Parakou, il a marché là-bas, les gens ont beaucoup apprécié, il a acheté sur la voie chez les vendeuses d'arachide, était à Lokosa, au volant lui-même. Ça, c'est des actes de proximité. Oui. Il a appelé celle qui a remporté The Voice.
1: Oui, Angélique
0: Non, Sarah.
1: Sarah, pardon.
0: Sarah. Angélique Kidjo a eu son appel aussi à la témoignée. Noélie Yarigo a eu son appel. Et ça, c'est des actes de proximité.
1: On a célébré les anciennes gloires.
0: On a
1: célébré l'excellence aussi.
0: Oui, c'est des actes de proximité. Mmh. Et pour ça, le chantier, ce chantier politique sur lequel il est attendu, véritablement, il faut qu'il ne déçoive pas. Et je suis sûr qu'il ne va pas décevoir. Mmh. Ça peut prendre le temps, mais il va le faire. Mmh. On le lui demande. On souhaite véritablement qu'il y ait une décrispation, un dégel, que la tension politique baisse véritablement. Puisqu'on a un Sénat qui va réguler la vie politique et tout, il faut qu'on donne la chance à Joël Aïva, Kema Dougou et consorts, et Sébastien Djabé à Javon,
1: la
0: liste est longue, la liste au glauque, qu'on attend. Djanotin, il y en a trop. Et des gens qu'on ne connaît pas. Il y a des gens, des jeunes qu'on ne connaît pas, qui sont aussi
1: dans la situation.
0: Qui sont partis. Donc, il faut tendre la main à tous ceux-là pour qu'on puisse boucher véritablement la Jatroué. Que ensemble, véritablement, on aille plus loin. Comme il a dit.
1: Le Bénin a besoin de tous ses fils et de toutes ses filles.
0: Vous n'entendrez pas en France qu'il y a des exilés. Aux États-Unis, il n'y en a pas. Pourquoi en Afrique, toi, en avoir? Il faut qu'on puisse
1: trouver
0: une formule
1: qui arrange tout le monde.
0: Oui, et je pense que la formule est déjà trouvée avec le Sénat. Et donc, il faut donner la chance aux autres.
1: D'accord. Voilà, Richard Soglo, nous sommes arrivés au terme de notre entretien. Mais je ne sais pas s'il y a d'autres sujets qui vous préoccupent, dont on n'a peut-être pas débattu.
0: Non, pas particulièrement, puisque nous avons pu quand même passer en revue l'essentiel des mesures qui portent, parce que chaque jour, quelque chose se fait. Mais on ne peut pas tout recenser et tout dire ici. Donc nous avons dit l'essentiel, comme on s'était promis il y a plus de 3 mois déjà, et je suis heureux. Que vous m'ayez rappelé. Oui. Je suis heureux, je vous en remercie.
1: Mais déjà, est-ce qu'on peut dire que Roumia Douadaï se présente aux yeux de l'opinion comme l'homme du peuple, vu cette descente répétée dans la masse?
0: Oui, mais...
1: Vous avez évoqué le cas de Porto Novo, vous avez évoqué également le cas de Niki à Lagani. Vous avez vu ces descente sur Parakou, Lokosa, il était même aux commandes de son véhicule.
0: Ouais.
1: Est-ce que Roumia Douadaï ne se présente pas comme finalement l'homme du peuple?
0: Vous savez, pour faire de grandes choses avec les Béninois, il faut s'asseoir comme eux, manger avec eux.
1: Ouais.
0: Ils vous comprendront sur le reste. Et ça, vous voyez, dans son sourire, lorsqu'il s'approche des gens, son sourire est vrai. Si vous sentez qu'il a envie de faire ça.
1: Oui.
0: Pas pour plaire, mais qu'il porte un naturel, hein, et il se sent

0: le plus jeune des Béninois. Donc, c'est un homme qui se veut de proximité et je pense que les Béninois le voient comme ça.
1: Alors, conclusion.
0: Oui, conclusion, Franck, je vous remercie encore une fois et je dis, c'est bien que les projets se traduisent en actes, que les promesses se traduisent en mesures et que le président Roméo Ouattara soit en harmonie, en parfaite harmonie avec les promesses qu'il avait faites lors des campagnes. Et je l'encourage, j'encourage tout le gouvernement à poursuivre dans ce sens pour que ce qui est attendu soit encore comblé.
1: Il se peut, Richard Soglo, il se peut que bientôt l'étudiant suive ses cours en ligne sans se rendre forcément au campus.
0: Oui, vous savez, le monde évolue. Donc, on doit évoluer avec le monde, sinon on va rater les trains. Si vous prenez l'OADA, l'OADA aujourd'hui permet qu'il y ait des réunions en ligne pour les sociétés, pour les actionnaires, pour les conseillers d'administration et tout. Donc, si on ne permet pas également aux étudiants de profiter de l'innovation technologique et qu'il faille se déplacer tout le temps, il y a un problème. Donc, ce n'est que normal qu'on puisse accepter les cours en ligne. Je connais des gens qui ont eu des examens sans jamais serrer la main à un professeur. Donc, et ce n'est pas des diplômes non moins valables. Vous êtes ici, vous faites votre master en ligne en Belgique, en France, en Côte d'Ivoire ou au Canada et si c'est nécessaire que vous vous déplacez, est-ce que c'est pas formidable? Et ces diplômes sont des diplômes d'État, reconnus un peu partout. Alors, est-ce que c'est au Bénin qu'on va faire inception? Il faut profiter des nouvelles technologies et le président a insisté pour investir dans ces nouvelles technologies-là.
1: Et là, pour être beaucoup plus complet avec cette information, Rissa Soglo, on dit les grands changements pour la rentrée, à savoir une plateforme unique, c'est-à-dire un site internet centralisé, va regrouper tous les cours de l'université. Et ça concerne les quatre universités publiques du Bénin, ensuite étudier partout. Là, on dit que les étudiants pourront suivre leurs cours depuis chez eux sans devoir se déplacer chaque fois. Ça, vous l'avez dit également. Et puis, les vidéos et les documents resteront disponibles pour réviser à tout moment. Maintenant, les outils pour réussir, on en parle également, à savoir connexion Internet. L'État travaille pour donner une bonne connexion Internet dans les universités. Ensuite, les ordinateurs et téléphones seront disponibles. Les équipements adaptés sont donc prévus pour que chaque étudiant puisse se connecter. Et puis, les professeurs, le corps enseignant. Les enseignants apprennent donc à utiliser ces nouveaux outils pour donner de super cours en ligne. Voilà, entre autres, et poursuivre l'évolution donc de ce projet pour la rentrée. On peut donc consulter les annonces sur le site du secrétariat général du
0: Le
1: gouvernement.
0: gouvernement.
1: C'est pour vous dire que les choses sérieuses commencent par se préciser et que l'État, sous Roméo Ouattara, n'entend pas faire les choses à moitié.
0: Oui, ça prouve qu'il a à cœur la jeunesse. Et pour rappel, quand on allait au cours, au campus, il fallait être à l'heure. Il faut venir à l'avance, je veux dire. Sinon, vous n'avez pas de place assise.
1: Absolument.
0: Absolument. En droit, c'était difficile.
1: Ah oui,
0: J'ai
1: j'en ai
0: été,
1: fait la même expérience.
0: voilà, j'ai été amené à rester debout pour recopier ce que le professeur disait. Alors, c'est ce que vous entendez que vous recopiez. Ça, avec les mesures prises, on oblige les enseignants à avoir leur support.
1: Tout à fait.
0: Donc vous devez avoir votre coco, vous mettez en ligne.
1: Absolument.
0: Ce qui fait que l'étudiant qui est sans soutien, qui ne peut pas venir au campus, qui est en train de faire peut-être des cours de vacances à Lokosa, à Bomé, ou ici et ça, mais qui est en temps pour suivre ses études, pour pouvoir devenir quelqu'un demain, il peut aller prendre ses cours-là et travailler. Seulement, l'avantage, c'est que l'avantage pour celui qui est en présentiel, c'est que il peut avoir d'autres explications que les autres n'ont pas. Vous voyez? Donc, nous évoluons, le monde évolue, comme je l'ai dit. Il ne serait pas bien de pénaliser la jeunesse béninoise. C'est pour ça que je trouve formidable cette disposition qui sont prises par le gouvernement béninois.
1: Et je pense que, comme vous l'avez dit, le gouvernement a à cœur l'avenir de la jeunesse.
0: Exactement.
1: Et travaille pour. Nous espérons simplement que les fruits tiendront la promesse des fleurs. Mais j'ai envie de vous titiller un peu pour conclure cette émission.
0: Oui, je remarque que vous freinez.
1: Oui,
0: et vous relancez le moteur à chaque fois.
1: Mais 100 jours passés et après.
0: Oui, 100 jours passés après le Bénin continue de se développer. Il n'y a pas de stop. 100 jours, c'est 100 jours d'un septennat. Donc, comme je vous l'ai dit, on a invité le président à poursuivre ses actions, ses œuvres de développement, ses actions sociales, ses actions de proximité, d'être à l'écoute, que chaque ministre, comme il a rappelé entre temps que ce n'est pas un privilège personnel, c'est qu'ils sont au service des populations. Donc, que chacun se mette au travail. Et pour les 7 ans, nous allons apprécier à la fin.
1: Oui. Et bientôt, le secteur de la santé et le secteur de l'éducation passeront dans les mains des communes.
0: Oui, on l'a dit tout à l'heure. Bon, c'est pas totalement parce que
1: c'est une affaire de processus.
0: C'est le transfert des compétences avait prévu un certain nombre de choses à la TIF des communes. C'était pas effectif. Vous voyez un peu. Donc, si le gouvernement veut se décharger un peu, il faut laisser les communes faire le développement local. Les 5 premières lois sur la décentralisation ont déjà tracé la voie. Donc, il faut que le transfert soit total, que les communes aient les moyens de prendre en charge les pans qui restent de l'éducation et de la santé. Ça va véritablement rapprocher l'État des population. Parce que quand on voit le maire, on se dit c'est l'État. Vous voyez, on se dit c'est l'État. Donc, il faut que le développement à la base, on a dit gouvernance de proximité. C'est ça qui est en fait la décentralisation. Donc, vous avez les conseils locaux qui portent les problèmes des quartiers vers les arrondissements et les conseils d'arrondissement qui porte cela au niveau de la commune. Et le conseil communal délibère là-dessus, le préfet voit, et c'est l'État, c'est la politique de l'État qui est en train d'être mise en œuvre comme ça. Donc, c'est une bonne chose. Les grands pays se sont développés par la base. Si vous le faites par la base, vous allez forcément avoir un bon socle, une bonne fondation. Donc, il faut miser sur les communes.
1: En tout cas, nous espérons que les fruits tiendront la promesse des fleurs.
0: Voilà. Ça a commencé déjà. Je peux dire que ça a commencé déjà.
1: Voilà.
0: Puisque nous sommes en train d'évaluer aujourd'hui, d'apprécier aujourd'hui les promesses faites par le candidat désigné, le candidat en campagne dans disons, à travers son projet de société,
1: oui.
0: Le discours tenu par le président élu et les actes posés par le président.
1: Voilà.
0: Donc, on peut dire que
1: la
0: bonne trajectoire.
1: Voilà. Merci à vous, Richard Soglo. Je rappelle que vous êtes acteur politique, que vous êtes membre du fan club Romuald Wadaï, en abrégé RO, et que vous êtes coordonnateur du mouvement RB Original. Avec vous, nous avons passé en revue les actions clés du gouvernement du président Romuald Wadaï pour les 100 premiers jours de son ascension politique et de son accession à la tête de notre pays le 24 mai 2026. En effet, Romuald Wadaï a prêté serment. Il a promis, il a commencé, et avec vous, on a passé en revue ces différentes actions et on a vu qu'il a fait beaucoup de choses. En peu de temps, même si 100 jours à côté
0: d'un septennat, c'est pas grand chose.
1: C'est pas grand chose.
0: C'est brûler une bûchette d'allumettes pour mieux allumer un feu.
1: Voilà. Mais comme il faut vivre dans l'espérance, on espère que Romuald Wadaï fera davantage. Mais vous avez mis l'accent sur un sujet très important. Comment faire pour réconcilier le peuple béninois, en tout cas certains, avec les dirigeants? Vous avez éloigné du côté des personnes qui sont qui ont des ennuis avec la justice et qui ont dû quitter le pays, qui sont partis. Vous avez affirmé votre foi de voir Romuald Wadaï faire quelque chose.
0: Bien entendu.
1: Pour que toutes ces personnes-là rentrent au pays et participent au développement.
0: Et ceux qui sont en prison.
1: Voilà.
0: Puissent être
1: libérés. Un chantier sur lequel il est attendu.
0: Oui.
1: Et vous avez dit, sans être au gouvernement, que connaissant l'homme, il ne restera pas les bras croisés.
0: C'est sûr.
1: Voilà. En tout cas, je retiens ceci au terme de notre entretien. Merci d'avoir été des nôtres. Merci à David Dahorin, à la partie technique, à la réalisation, Sébastien Yaoudéou, et moi-même devant ce micro, Franck Abéninou. Mesdames et messieurs, merci de nous avoir suivis.
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0: Et voilà Robinson Sipa qui nous chante Il est l'heure, et justement, il est l'heure passée de 7 minutes. Vous imaginez à mes auditeurs que la chef d'antenne de l'autre côté là-bas, réalisatrice de notre émission, va nous taper sur les doigts. Allez, on y va! Et c'est Weekend à Touvre. Cet après-midi, Guy Bédard, Davito, l'orphelin, nous revient. Il nous revient heureux, il a plein d'étoiles dans les yeux. C'est vrai que la tristesse est passée, c'est fini. Hein, on essaye toujours de penser à maman, elle est partie, mais elle est là, elle est là-haut. Elle est juste à côté de vous et elle veille sur nous, la maman Davito. Sébastien, Yaro Edewu. Cosmos, Kakbo. Félix Sonde Péperipé. Professeur Émile Jules Abalo. Et puis la charmante Elvira Agbekpon. Marc Agbo. Didier Samson qui est retourné dans l'Hexagone. On a une charmante stagiaire. Tout à l'heure, vous aurez le plaisir d'entendre sa voix. Elle se présentera à nous et on la connaîtra davantage parce que les samedis après-midi, désormais, elle sera à nos côtés. Et puis, Guy Kwakpo. Franck Agbeinou, bonjour.
1: Oui, bonjour le pape, bonjour le studio, très bon week-end, l'ambiance s'y prête d'ailleurs, et je ne voudrais pas faire l'affront à Félix Onde Péperipé, spécialiste des questions du sport ici à Radotopa, que cet après-midi, le Bénin, à travers les Amazones, vont devoir écrire une belle page du football féminin, voilà.
0: Professeur Émile Jules Abalo, bonjour.
2: Bonjour Guy, salut à tous, salut à toutes.
0: Comme on dit, welcome.
2: Oui, thanks. Et pour relier avec Franck, je voudrais dire que les Amazones, je les ai vus sur les écrans un peu s'entraîner, se mettre dans l'ambiance pré-match, avec une préparation en France, évidemment, un peu là, un mois. Et très bien habillé, et je crois que cet après-midi, on peut toujours espérer quelque chose. Je les ai vu taper dans le ballon, ça donne un peu espoir quand même. Une maîtrise quand même, quoi. Voilà.
0: Des femmes qui tapent dans le ballon. Félix, on est peu périphé. Des femmes qui tapent dans le ballon. Félix, ouais, bonjour.
3: C'est toujours bonjour le pape. Salut à toutes, salut à tous. Ça, c'est toujours heureux, c'est toujours bon de suivre les femmes jouer au football. Mmh. Pourquoi pas? Et aujourd'hui, les femmes jouent mieux que les hommes. La preuve, c'est qu'au Bénin et le gouvernement et la Fédération Béninoise de football accordent du prix et de l'importance à la promotion, au développement et même à la vulgarisation de ce football féminin. Et on construit, vous le savez très bien, une académie de jeunes filles du côté de Lokosa. Ça veut dire que désormais, le football féminin va battre son plein. Et pour la première fois, le Bénin qui se qualifie pour une phase finale de Coupe du Monde. Attention, je dis bien Coupe du Monde. C'est important. C'est tellement important qu'à 17h face au Mexique, nous devons les supporter. Même si nous sommes loin, on doit les supporter. Mais je préviens les auditeurs en même temps, le pape, en cas de défaite, il ne faut pas leur jeter la pierre. Nous sommes à une Coupe du Monde et c'est une première participation. Il faut les encourager. On ne vient que de commencer.
0: On ne vient que de commencer, mais Félix, je rappelle à nos auditeurs que nous avons connu quand même la joie d'une Coupe du Monde. On a parlé de pétanque chez nous et on a connu cette joie, cette ferveur dans notre pays, ici au Bénin.
3: Affirmatif, et je profite pour faire un clin d'œil à l'honorable Idrissou Ibrahim, président de la Confédération africaine des sports boules. S'il est à l'écoute, je lui souhaite tout le meilleur. Effectivement, le Bénin est champion du monde en double mix, ici même à Cotonou, où s'est déroulé ce championnat du monde de pétanque. Donc c'est une très bonne chose. Le Bénin également, en titre de précision, n'est pas monté sur le piédestal, mais fait partie quand même des meilleurs de l'Afrique. C'est une très bonne chose. Mais dans le cas présent, nous parlons des filles. Il s'agit du football féminin. C'est une première. On n'a jamais vu ça. On n'a jamais fait ça. Il faut simplement les encourager. Parce que je nous connais. On va commencer par crier. Et on va commencer par crier. Mais c'est quoi ça? On parle tellement des filles, mais elles ne jouent rien. Non. C'est pas ça. Il s'agit de la Coupe du Monde. C'est-à-dire les meilleures équipes du monde seront au rendez-vous. Et même au rendez-vous, le Bénin a fait un gros pas. Et ceci grâce au gouvernement qui a mis beaucoup de milliards, grâce à la fédération qui a su conduire les opérations. Et aujourd'hui, on parle de ces vaillantes Amazones. J'ai vu leur tenue. Bon, tout à l'heure, on pourra en parler.
0: En tout cas, si vous êtes d'accord, Balot a si déjà fait une allusion en disant qu'elles étaient, sapées comme jamais. Donc, ouais, donc on reviendra là-dessus, Félix.
3: D'accord.
0: Marc Alclo, bonjour.
4: Bonjour le pape, bonjour à toute l'équipe de Weekend à tout vent. Heureux de retrouver toute l'équipe cet après-midi, pétillant de forme. Franchement, c'est un réel plaisir pour moi d'être dans ce studio cet après-midi.
3: Et il parle avec assurance, le pape. L'équipe est pétillante de forme.
2: Comme d'habitude.
3: Il est donc placé,
4: comme d'habitude. Ah oui, j'essaie de mettre mes petits pas dans les grands pas.
2: Ah ouais, donc,
4: je suis entouré des doyens, de barbares, le pape.
2: On a quand même un Marc Aglo sapé comme jamais avec une belle veste bleu nuit, hein, vraiment.
4: Frappé de noir.
2: On va demander. Alors, Elvira, Gétonou National. Elvira, bonjour. Elvira qui ne se sent pas très bien cet après-midi, qui n'est pas en grande forme. Elle a porté même un pull de peur que la climatisation. Mais l'emporte.
5: Bonjour le pape, bonjour à toute l'équipe Weekend à tout vent et bienvenue dans l'émission comme d'habitude. Et monsieur Marc Aglo.
2: Attendez, on ne comprend plus rien là. Ah, vous avez fait votre choix dans le studio.
5: Non, je n'ai pas terminé ce que je voulais dire.
2: Bon,
5: monsieur
2: Marc Aglo.
5: Désolé, mais aujourd'hui, c'est le professeur vous fait l'ombre. Hein. Le professeur vous fait de l'ombre parce que j'ai apprécié plus le style vestimentaire, du professeur, la veste du professeur aujourd'hui, c'est mieux comparé à celui de.
2: Mais je ne l'ai pas mis.
4: Le pape, je pense que le goût est relatif. Hein. Je pense que le goût est relatif.
1: Non, moi je préfère qu'on initie une rubrique SAP. Et là, je comprendrai mieux les intentions
5: Attendez,
1: on va parler de Djoubala, des grands stylistes, et on saura que bon, désormais, ce week-end, à tout moment, il y a une rubrique qui s'occupe du style d'habillement des uns et des autres.
5: N'allons pas sur ce terrain. Sinon, je risque de vous battre. Hein. Je risque de vous battre, de vous terrasser.
2: Ah bon?
5: Ah oui.
2: Ah non, attendez. Vous n'avez pas encore vu Félix danser, quand il est dans ses beaux jours.
3: Bonjour.
2: Attention.
3: Et là, si
2: attention.
3: Vous verrez son pantalon.
2: J'ai fait comme si je n'ai pas vu, mais j'ai bien vu.
3: En tout cas.
2: Félix est en tout noir. Hein.
3: De toutes les façons.
2: En tout cas.
3: Attends, on va bon, donner si vous voulez l'accès.
2: Attendez, on va faire un petit jeu samedi prochain. On va essayer de voir parmi nous ici. Mais c'est les femmes qui vont décider. Hein. Il y a Sébastiane, il y a Elvira, et puis il y a notre stagiaire dans mon dos qui va nous choisir. Le garçon, hein, parce que je considère que nous sommes des garçons, pas des hommes. Le garçon, le mieux sapé. Vous n'avez pas vu Cosmos de l'autre côté, là-bas Cosmos qui est en tenue traditionnelle avec le gobi bien penché à gauche, hein, comme pour dire « Mesdemoiselles, suivez-moi hein, !» hein. Et puis Guy Médard, il est endeuillé, bon, donc lui on le laisse dans son coin, on va pas embêter Guy Médard dans son coin, hein. Guy Médard on va le laisser tranquille.
5: Mais vous aussi le prochain. Pape, vous êtes bien habillé aussi.
2: Attendez, vous êtes bien habillé aussi, ça veut dire que les autres jours je suis mal habillé.
5: Non, non, non, pas, c'est pas ce que je voulais dire. Bon, disons qu'aujourd'hui, comparativement aux autres fois, c'est plus...
2: Oh là là.
1: Décontracté.
5: Oui, oui.
1: Plus décontracté.
5: Décontracté.
1: Bon, d'accord. Bon, comme je vous avais dit tout à l'heure, à l'entame de l'émission, à l'entrée de l'émission, à l'entrée des studios, on avait dit que cet après-midi, vous étiez grippé, vous ne sentez pas bien, que vous avez même... pris le risque de venir malgré l'interdiction.
5: La fraîcheur a eu raison de moi.
1: Voilà. Et je ne vais pas trop vous embêter cette

0: Et je suis stagiaire ici à Radio Tokba et je suis immensément contente et ravie d'être parmi vous aujourd'hui et de participer bien sûr à cette belle émission. Voilà.
1: Alors, dites-nous comment vous trouvez l'émission déjà, rien qu'au démarrage de cette émission à laquelle vous assistez pour la première fois.
0: Bon, déjà, je dirais que c'est la deuxième fois. Oui, là, plutôt au studio. Et je dirais quand même que l'émission est assez joviale, assez conviviale. Et j'aime beaucoup l'ambiance que dégage l'émission, surtout. Et on parle de tout, on parle de rien, on s'amuse. Et c'est le plus important, surtout quand on est le week-end. On a besoin un peu de s'évader, de s'amuser, de rire de tout et de rien. Et c'est vraiment une belle initiative.
1: Ouais. Eh bien voilà, donc les auditeurs auront le loisir de vous entendre de temps en temps dans l'émission. Vous donnerez votre point de vue sur tout ce qui s'y fait.
0: Exactement.
1: Et alors, je vous souhaite un bon séjour à Radio Tokba.
0: Merci.
2: Ah. Oui, mais quand même, on ne va pas la laisser partir comme ça, le pape.
1: Vous voulez qu'elle chante ?
2: Non, mais elle a dit bonjour, le pape. Oui. Et puis à nous autres, elle dit bonsoir. On est sur quel pôle ? Quelle émission ? Elle n'a qu'à cesser. Pourquoi c'est comme ça ? Bonjour, et puis à nous autres, bonsoir.
0: Bon, je dirais quand même bonjour, bonsoir, ça voudrait dire la même chose, c'est toujours des salutations. Le plus important, c'est dire que c'est les salutations qui ont été faites. Donc que ce soit bonjour, bonsoir,
2: ça revient au même. Ça dépend de là où on se trouve.
1: Oui, ça dépend, oui. Quand vous êtes debout, voilà, vous êtes au pôle nord, donc ils sont au pôle sud, le soleil voilà. S'est déjà couché, c'est bonsoir.
0: Exactement.
1: Et là, quand vous êtes assise, vous êtes au même niveau, c'est bonjour, parce que le soleil est juste à côté.
0: Et là, j'étais à moitié assise, hein, pour ça que voilà, j'ai dit bonsoir, et là, debout, j'ai dit bonjour.
1: Vous avez vu la répartition facile, hein.
3: J'aime bien l'addiction, là. Ça, je l'avoue. J'aime bien l'addition. Et puis, cette habileté à parler, à s'exprimer, ben, je pense que c'est un bon début.
2: Merci. On peut dire que le feu de baptême n'a pas tourné au vinaigre. Hein. Bon, c'est déjà très bon. Hein. Bravo, félicitations.
1: Péripé a tenté de vous mettre mal à l'aise, mais vous avez réussi à surmonter.
0: Exactement.
1: Hein, d'accord.
0: Dans la vie, il ne faut jamais se laisser déstabiliser par quoi que ce soit.
1: Bravo.
0: Toujours rester droite. C'est important.
4: Ce qui me frappe, moi, si vous permettez, c'est
1: oui, que professeur Ballo.
4: Une première impression, je constate qu'elle s'exprime très bien. Elle n'a pas d'accent très
2: elle
4: fort.
2: Elle a une voix radiophonique.
4: Oui, ouais, elle a une voix radiophonique et puis pas d'accent, quoi, tout ça. Et c'est très important. Et ça me rappelle un peu, ça ne m'étonne pas. Elle a fait déjà un stage ici à Radio Tokba avec Guy Papo. Et je profite pour faire, puisque j'ai lu quelque chose pour Radio Tokba rapidement, et j'ai retrouvé Guy Papo dans ce portrait, quoi. Vous savez, on a classé les pays francophones là, où on parle très bien français, les top 5.
0: Ouais.
4: Et ça va vous surprendre peut-être, le Bénin se trouve en deuxième place, ce qui est déjà très bien. C'est la Guinée qui vient en première place.
1: Ouais. À la Guinée de Sékou Touré.
4: La Guinée de Sékou Touré.
1: Il faut préciser.
4: Il y a des particularités. Vous avez la Guinée qui est première, suit le Bénin, la Côte d'Ivoire troisième. Ouais, la Côte d'Ivoire, ils ont de l'humour. Ils manient le français comme tout là. Ils se sont appropriés. Ils ont impliqué même certains choses là de leur dialecte.
0: Oui, le nouchi.
4: Le nouchi. Donc, il y a un rythme. Vous avez après le. La République démocratique du Congo. La République démocratique du Congo, vous savez, c'est le plus grand espace francophone. Eux aussi, ils ont leur humour. Ils ont su adapter très bien. Bonne base. Vous avez après le Cameroun, bilingue. Les Camerounais aussi parlent très bien français. Ils ont de l'humour. Leurs journalistes et surtout la musique. Parfait. Vous avez après... En sixième position. Ah non, sixième position, le Cameroun. Bon, j'ai oublié le Sénégal. Le Sénégal qui est en cinquième position. Vous voyez, le Sénégal est loin. Mais ils ont un français poétique, riche, varié. Mais vous voyez le
1: classement. Mais avec un petit accent, vous voyez.
0: Ah ouais. Oui, c'est l'accent, en fait, que j'aime beaucoup les Sénégalais.
1: Avec un petit accent.
4: Mais c'est curieux, le Togo vient en septième position. Mais au Togo, un peu bilingue, puis ils sont allemands, mais ils ont une profonde maîtrise de la langue française, structurée, bien riche.

0: un accent doux, un peu comme le Bénin là. Ouais. Donc vraiment, j'ai poussé plus loin et je vais vous lire exactement ce qui est écrit sur le Bénin. On dit, le niveau du français au Bénin est très très élevé. Discret, mais solide, tant à l'oral qu'à l'écrit. Le vocabulaire est riche. La grammaire, mais c'est ce qu'il se dit, bien maîtrisée. L'élocution est presque parfaite. Ouais, je retrouve toutes ces qualités avec Guy Fafo et avec, je vous prie de bien vouloir l'applaudir.
1: Ah. Merci infiniment. Et déjà par rapport à la langue française, je pense que de base, le Bénin est un pays où on parle le mieux le français. Et c'est normal, après un pays où on dit vous n'avez pas le droit de parler le vernaculaire au cours, vous parlez français, vous êtes obligé de parler le français, d'apprendre la langue. Et voilà, je pense que l'éducation béninoise quand même a mis un accent propre déjà au vocabulaire, à la façon de parler, à l'accent également. Et c'est ce qui renvoie également au niveau de la radiophonie, où il y a beaucoup aujourd'hui d'animateurs radio qui ont leur place. Voilà. Je voulais rajouter.
2: Oui. Voilà, donc merci à tous. Hein, merci à tous. Vous allez voir.
3: Guy Papo, oui. Des fois, on reçoit des stagiaires ici. On se pose mille et une questions. Mais je pense que cette fois-ci, là, on a fait le bon choix. Je tiens à l'avouer dans ce studio-là, parce que la facilité avec laquelle, la langue déliée avec laquelle je l'entends parler, fait croire que cette émission va monter d'un cran en termes de popularité.
0: J'espère bien.
3: Je parle de vous.
2: Eh bien, merci donc. Oui.
4: Franck, vous voulez me rendre jalouse là. Franck, vous me rendre jalouse.
0: Non, elle vous met en compétition. Cela va te permettre.
4: Ah non.
3: Ah oui, la condition sera rude. Parce que toi, tu veux t'illustrer sur le plan de la SAP. On va faire l'équilibre.
4: Attention, j'ai été aussi une très bonne élève ici. Hein, quand je faisais le stage à Radio Topa, mais je n'ai pas reçu autant d'éloges.
2: Ah, vous n'avez pas reçu autant d'éloges. Bon, d'accord, t'en fais pas. Elle dit qu'elle n'a pas reçu autant de loges. Mais loges, malheureusement, loges n'est plus avec nous. C'était notre ancien conducteur ici, qui est parti à la retraite. Quand on va faire signe à loges. Loges, je crois que si vous nous écoutez, faites des loges à mademoiselle Elvira Agbekponou, parce qu'elle en a vraiment besoin. Elle regrette tout ça. Elle regrette votre départ.
1: Je tiens à préciser que moi, je suis en aucun cas en compétition. Je serai jamais en compétition avec déjà une des doyennes déjà de l'animation, c'est clair.
0: J'ai dit.
1: Moi, je suis en début, moi, je suis en stage, d'accord, de base. Et voilà, on continue d'apprendre, mais je ne serai pas en compétition avec elle. No way.
2: Thank you very much. Merci beaucoup.
1: Merci également à vous.
2: Merci à tous, merci à tous. Eh bien, on va terminer, on va attaquer tout de suite le programme, n'est-ce pas? On continue avec la musique. Donc, j'aime bien la chute de cette musique. Allez-y, Guy Médard, allez-y. Eh bien voilà, mes auditeurs, toujours très heureux de vous retrouver, parce que c'est toute l'équipe qui est là cet après-midi. Vous aurez l'occasion tout à l'heure d'entendre une très belle voix, parce que notre invité a une voix spéciale. Je l'ai écouté tout à l'heure pour la première fois lorsque je l'ai reçu il y a quelques instants dans notre bureau, Félix.
0: Affirmatif.
2: Très belle voix. Et vous allez voir qu'elle aussi, elle parle, elle a un langage tellement... agréable, tellement, je ne sais pas comment décrire ça, tellement simple. Il y a de la symphonie dans sa voix et tout. Vous allez voir.
0: Il y a du rythme.
2: Bon, c'est une grande dame de toutes les façons. En tout cas, nous sommes toujours heureux de vous recevoir ici tous les samedis après-midi. Et comme tous les samedis, week-end à tout vent, vous ouvre largement ses voiles pour vous transporter de bonne humeur, vous transporter dans une tempête de bonne humeur, de joie, mais surtout de réflexion. Un ami, on se calme de l'autre côté là-bas, monsieur Franck Agbeinou, un ami m'a transmis une musique, professeur Abalo, on se calme. C'est vrai qu'il y a de l'ambiance, hein, mais il faut quand même se calmer, hein, n'est-ce pas Guiméla? C'est pas ça, vous ne dites rien là. Ah, vous ne dites rien. Ah non, non, non, je ne suis pas d'accord. Bon, donc, on se calme parce qu'un ami m'a transmis une musique, hein, qui vous pousse à la réflexion. Parce que le week-end, souvent, c'est vrai, c'est la bonne humeur, c'est la joie, mais c'est aussi la réflexion. Donc, une réflexion profonde, hein, qu'il a surnommée le secret profond. Le secret profond. Chers amis, partageons ensemble ce secret. Il paraît que quand c'est un secret, on le garde pour soi, on ne le divulgue pas. Mais ce secret, nous allons le partager et nous allons prendre acte de ce secret profond. Le secret

0: Professeur Émile Jules Abalo, RAS, hein, rien à signaler,
1: Rien à
0: puisque
1: signaler.
0: la conclusion nous dit tout, tant que tu respires,
1: Mmh.
0: aime, pardonne, remercie, prie, fais le bien, car le plus grand secret de la vie, c'est peut-être celui-ci. Nous pensons avoir toute une vie devant nous, alors que nous n'avons réellement que
1: Tout à
0: cet
1: fait.
0: instant de bonheur. Et tout à l'heure, notre invité va nous le prouver.
1: Tout à
0: Parce qu'elle est à la tête d'une association qu'elle est en train de créer justement pour aider, pour venir en aide aux autres. Et je crois que, comme le dit cette belle chanson, hein, une seule parole sincère peut changer toute une vie. Une longue vie sans amour peut être effectivement vide.
1: Tout à fait. Et une simple parole sincère peut guérir. Et je trouve que c'est merveilleux. J'ai vu le rythme. On l'entend de temps en temps maintenant, hein, sur les réseaux sociaux, ce rythme-là qui emporte, qui est assez envoûtant. C'est merveilleux, quoi. Voilà.
0: Voilà, Félix Ondé-Pépé-Ripe,
2: Oui.
0: vous avez suivi cette belle chanson
1: Oui.
0: hein, qui nous a conduit, qui nous amène, qui nous pousse à une réflexion profonde même de ce que c'est que la vie. La vie, il faut la vivre, c'est vrai, mais la vie ne dure pas toute une vie. Hein, en fait, elle dure un instant
1: Tout
0: et il faudrait que cet instant soit positif.
2: à fait. Affirmatif,
0: Cette
2: hein, c'est un philosophe qui a certainement chanté. Tout y est. Hein. Si vous comprenez les paroles, vous prenez la vie désormais du bon côté. Et c'est le souhait, c'est mon souhait. Il faut prendre la vie du bon côté. Le chanteur là doit nous venir du Mali, non? Ou bien du Burkina Faso, je ne sais pas. Bon,
0: Bon, ça a tout
2: bref.
0: l'air de l'intelligence artificielle. On prend des
1: Ouais,
0: paroles qui sont composées et puis on y adapte une belle voix. Hein, c'est tout simple, hein, parce qu'aujourd'hui, c'est le drame justement de l'intelligence artificielle qui est en train
2: c'est grave,
0: de
2: hein?
0: supplanter l'homme dans sa réalité, dans son intégrité. Mais je pense que c'est aussi apporter ce qu'il y a de plus beau chez l'homme. Et vous avez vu cette voix mélodieuse, cette voix qui vous transperce. Donc voilà,
2: Enfin, je suis pas
0: sur un air
2: tellement,
0: très oriental, donc.
2: je suis pas chaud hein, avec ça. Franck Aboui,
3: Non, la vie, il faut la vivre. Hein. Il faut la vivre parce que, effectivement, la vie vaut d'être vécue, mais il faut vivre sainement. Il faut se dire que demain ne nous appartient pas. C'est aujourd'hui qui est la nôtre. Donc il faut la vivre en se rendant disponible, en rendant service, en se disant oui, l'instant d'après ne m'appartient pas. En tout cas, c'est ça. Il faut faire les choses comme cela se doit. Voilà.
0: Marc Agbo.
4: Oui, c'est avec beaucoup d'attention que j'ai suivi la chanteuse et elle nous exhorte tout simplement, hein, elle exhorte les hommes à cultiver un certain nombre de valeurs cardinales de la vie. J'ai pu noter la bonté, la tolérance, la charité, le pardon, la paix, l'amour, la fraternité et la solidarité, le pape.
0: Et cela nous conduit directement sur l'éditorial donc de l'hebdomadaire catholique La Croix du Bénin du révérend père Innocent Adovi. Eh bien, cet éditorial est intitulé cette semaine Chez soi, il faut pouvoir espérer. Ce qui se passe actuellement à Ceuta, à la frontière entre le Maroc et l'Espagne, comme ailleurs aux États-Unis et à beaucoup d'autres endroits, doit nous aider à sortir de nos illusions. L'étranger n'est pas partout attendu à bras ouverts. Les jeunes Africains doivent prendre conscience des dures réalités de ce monde. Dans nombre de pays occidentaux, les partis politiques de droite, d'extrême droite ou de la droite radicale progressent avec un discours de plus en plus assumé. Les richesses, les emplois, les logements et les protections sociales doivent d'abord profiter aux nationaux. Dans ce contexte, l'immigré est souvent perçu comme un frère ou une personne. Il est perçu moins comme un frère ou une personne en quête d'avenir que comme un concurrent. Pourquoi continuer à croire que l'Occident nous attend et nous rendra plus heureux? Le cas du Maroc est particulièrement intéressant. Le pays, qui connaît depuis juillet une crise migratoire sans précédent, dispose d'atouts considérables, des universités reconnues sur le plan mondial, une économie en développement et de gigantesques investissements en infrastructures. Ce royaume se prépare notamment à accueillir la Coupe du Monde 2030 aux côtés de l'Espagne et du Portugal, avec des équipements sportifs de dernière génération, dont le plus grand stade du monde, annoncé pour 2028. Pourquoi donc tant de jeunes Marocains entreprennent-ils de partir même au prix de leur vie? Faut-il y voir de l'inconscience, la recherche de la facilité, le chant irrésistible des sirènes d'un ailleurs fantasmé? Sans doute un peu de tout cela, mais il serait trop facile de s'arrêter là. Ce phénomène nous interpelle tous, et tout particulièrement les dirigeants. Les infrastructures sont nécessaires, mais elles ne suffisent pas. Une belle route ne crée pas à elle seule la confiance en l'avenir. Ce que les jeunes demandent aussi, et peut-être et surtout, c'est un environnement où l'on puisse circuler, s'exprimer, entreprendre, travailler et réussir sans être enfermé dans la précarité ou avoir le sentiment d'étouffer. Il est urgent aujourd'hui de donner des raisons de croire que l'avenir peut aussi se construire chez soi. Et sur ce, nous avons encore du pain sur la planche, à commencer par les décideurs dont presque tous les enfants vivent à l'extérieur, sauf lorsqu'il est temps de venir prendre succession. Cet éditorial du révérend père Innocent Adovi de l'hebdomadaire catholique paraît dans la Croix du Bénin numéro 1879, d'hier vendredi 4 septembre 2026. Eh bien, la Croix du Bénin est disponible sur toutes les paroisses des églises catholiques.

0: Exactement, 15h15, professeur Abalo, vous venez là de suivre donc cet éditorial du révérend père Adovi, qui nous précise qu'il est urgent aujourd'hui de donner des raisons de croire que l'avenir peut aussi se construire chez soi.
1: Ouais. C'est exact, parce que moi, le père Innocent Adovi part vraiment sur des chapeaux de roue, hein. Et là, il faut qu'on s'attende à des analyses poignantes, hein, sur la vie économique, sur ce qui va se passer en Afrique. Il parle sans filtre et sans détour. Et le problème qu'il aborde est un problème crucial. On assiste actuellement à un phénomène presque mondial où les jeunes ont tendance à partir de leur pays. Ils pensent trouver l'Eldorado ailleurs, en Europe, en France, etc., le Maroc. Mais on a vu tout ce qui se passe, hein. Ceux qui les transportent dans des barques. Ils ont un nom là. Ils leur prennent de l'argent. Puis après, c'est des noyades, c'est extraordinaire. Actuellement, il faut voir en France même ce qui se passe, hein. Bientôt, c'est les élections. Il n'y a plus la trêve politique maintenant où les gens critiquent à visage découvert. Macron, par exemple, on vous dit qu'on l'a élu. Puis après, il dit, ah non, vous n'avez pas voté pour moi. Vous avez voté pour que la droite n'arrive pas au pouvoir. Finalement, il fait tout ce qu'on lui demande de ne pas faire. Et il se couvre. Il dissout l'Assemblée. Il ne propose rien. Bref, il y a d'éminents journalistes. Moi, j'ai suivi plusieurs débats. Je ne voudrais pas revenir là-dessus, je voudrais les citer. Jean-Luc Mélenchon.
0: Qui est l'insoumis.
1: L'insoumis, la France insoumise. Mais qui est en train d'être progression, hein, pour les élections.
2: Il ne sera pas président.
1: Il ne sera
2: jamais président.
1: Ils savent ce qu'ils font. Ouais. Parce qu'au dernier moment, ils vont se retourner pour le combattre. C'est ce qu'ils ont fait avec Macron également. C'est ce qu'ils ont fait avec Marine Le Pen il y a je ne sais pas combien d'années. Donc, ça bouillonne. Et c'est le même discours. Ils sont contre, c'est-à-dire l'islam, l'immigration, on nous traite de pays pauvres, c'est nous qui partons d'ici. Non, mais nous sommes dans une société, et il faut voir tous ces grands dictateurs-là, tous ceux-là qui dirigent. Nous sommes dans une société où il n'y a plus de limites. Il y a de grands journalistes, j'en ai discuté un peu avec Pépé Ripé la dernière fois, il s'appelle Edoui Plenel. Avec Franck aussi, celui qui a dénoncé le truc sur Mediapart.
2: Mediapart, c'est plus grand, hein.
1: Oui, après, tout à fait français, après le côté, c'est le troisième. Mais bref, c'est un débat extrême et il faut que les Africains en prennent conscience, parce que actuellement, ce qui se passe, où on croit que l'Eldorado est ailleurs, il vaut mieux toujours. On dit souvent que quand il fait chaud chez soi, on peut ouvrir une fenêtre et prendre des choses là. Mais quand il fait chaud chez l'autre, vraiment, vous ne pouvez pas percer. Les jeunes maintenant sont tentés, sont fascinés par l'Europe. Ils veulent tous partir. Alors que bon, on peut rester chez soi et construire. Le débat sera très long et je préfère en rester là parce que ça bouillonne actuellement en France. Ça bouillonne, il y a de grandes voix, les gens qui sont opposés, les partis qui se mélangent. Et je reviens surtout sur Macron qui est venu, qui n'a pas de parti finalement. La France en marche. Mais après, il retourne l'argument contre les Éric Zemmour qui sont foncièrement contre. Or, si vous voyez leurs origines, eux-mêmes, c'est des fils d'immigrés. L'autre est espagnol, eux-mêmes.
2: Ils ne sont pas français.
1: Si vous voyez la course maintenant à l'Elysée, plus d'une dizaine, on dirait les pays, il y a plusieurs présidents, mais la course à l'Elysée et tout ce qui se trame là-bas, c'est extraordinaire. Voilà.
0: Moi, je trouve un grand paradoxe dans cet éditorial, c'est quand le père Adovi nous expose le cas du Maroc, le cas du Maroc où on sait que il y a une crise migratoire sans précédent, alors que le Maroc à les plus grandes universités. Il y a une économie en développement, il y a de gigantesques investissements, il y a même la future Coupe du Monde qui va y avoir lieu.
1: Il y a le TGV même qui est construit là-bas.
0: Qui est construit
1: là-bas.
0: Dire qu'ils ont tout ce qu'on retrouve en Europe, mais ils fuient leur pays pour aller là-bas. Alors que là où il y a le paradoxe pour moi, c'est en Afrique du Sud. Hein, où on continue de croire que l'immigré est perçu comme
1: un
0: étranger qui vient vous enlever le pain de la bouche.
2: On a tous cotisé quand même pour ceux-là. Souvenez-vous, on nous avait pris de l'argent quand on était au collège. Hein, on nous prenait 25 francs, 25 francs pour ceux-là. Aujourd'hui, ils se sont réveillés, c'est contre nous. Est-ce que c'est bon comme ça? Donc, franchement, je ne sais pas ce qui se passe.
1: FSP,
2: toute l'Afrique doit se lever comme un seul homme
1: pour
2: dire non.
1: Le pays le plus endetté au monde, c'est les États-Unis, contrairement à ce qu'on dit. Même chez nous, le Bénin, les États-Unis doivent au Bénin. Et pourtant, c'est lui qui se lève, qui va chercher les gens chez eux, un président, chef d'État, quel que soit. Par des moyens sophistiqués, là, vous allez le chercher jusque chez lui. Non, c'est une société qui est complètement désorganisée, on dirait quoi. Regardez pour la Coupe du Monde, les passeports, tout ce qui s'est passé. Évidemment, ça s'est tassé. Le football, c'est le football. On a eu des résultats sur le terrain. On a eu les plus beaux gestes du monde. Je me rappelle ce but, cette passe, ce retrait de Lionel Messi. Voyez quelle précision! Depuis le haut, donc on dit la traite.
2: Il est allé à la retraite.
1: Oui, il est allé à la retraite. C'est dommage. C'était le plus beau geste. C'était une constellation. Ouais. Il y a eu tous ces bruits. On a renvoyé des arbitres. Le racisme.
2: On n'a pas permis aux arbitres de fouler le sol américain.
1: De fouler le sol américain. On a fouillé les gens. Bref, des problèmes de
2: passeport. On a fouillé les Sénégalais.
1: Oh, vous nous devez. Hein? C'est tout ça là.
2: Il faut donner l'impression.
1: C'est les gens qui sont allés.
2: Parce qu'on est là-bas. Ils ont des gris-gris, ils ont des talismans dans leur.
1: C'est nous qui sommes allés construire les États-Unis. Regardez la France. Combien de gens, même au pire, à la guerre, les tirailleurs sénégalais, tout ça là. Hein? Des gens qu'on mettait au. Le tramway, tout ça. C'est les Africains qui ont construit. À un moment donné, la capitale française était déplacée même en Afrique.
2: Ce qui est bon, c'est que le père a fait beaucoup de recherches.
1: Le père.
2: Quand on va du côté du sport, par exemple, on comprend que l'Afrique aura le plus grand stade du monde bientôt à travers le Maroc. Parce que si nous prenons le classement des stades, il faut dire que c'est la Corée du Nord qui détient la Palme d'Or. La Corée du Nord. Avec le stade du 1er mai, pour ceux qui en ont entendu parler, moi je n'ai pas pu aller à Pyongyang, mais c'est en Corée du Nord.
1: Ouais, ouais.
2: Et là, c'est ce stade avec 114 000 places assises, c'est important. Alors, le deuxième, c'est le Camp Nou. Ça, c'est à Barcelone, vous suivez les matchs.
0: La Liga.
2: En Espagne, voilà. Et puis, quand on prend le troisième, et c'est en Afrique du Sud, justement. Nous sommes allés, on a vu. On a vécu la Coupe du Monde et c'est le FNNB Stadium, Soccer City. Hein? Ensuite, vous avez en quatrième position le stade de la nouvelle capitale. Et ça, c'est en Égypte, c'est encore en Afrique. On parle des grands, grands, grands, grands stades. Et c'est seulement en cinquième position qu'on place les États-Unis, hein? Le Cotton Bowl. Et c'est à Dallas. Et voilà. Et le père le dit si bien, on aura bientôt, c'est-à-dire d'ici 2027 ou 2028, pour la Coupe du Monde 2030, le plus grand stade d'une capacité colossale de 115 000 places. Ce qui en fera le plus grand stade spécifiquement et exclusivement axé sur le football de la planète. Est-ce que ce n'est pas bon ça? Nous avons été, bien sûr, au Maracana, c'est-à-dire au Brésil, qu'on considérait naguère comme un des plus grands stades. Je me suis couché au milieu du terrain, face au ciel. J'ai imploré Dieu, j'ai dit ben, merci de m'avoir permis de connaître le Maracana, parce qu'on en a tellement parlé. Pelé a réalisé ses meilleurs, a marqué ses meilleur but sur le Maracana. Et le Maracana fut un grand, grand, grand, grand, grand stade. Bon, on a vécu tout ça. Et quand on apprend que c'est l'Afrique qui aura le plus grand stade au monde bientôt. Le père a si bien fait de le dire. Eh ben, merci, mon père.
1: C'est et bon. C'est ce paradoxe que souligne Gbagbo. Voilà. Malgré tout ça, là, les Africains se déportent vers l'Europe. Mais pourquoi?
3: Oui, c'est pour le besoin, c'est pour le besoin de stabilité et de confort. Parce qu'ils estiment que chez eux, rien n'est fait. Et là, ça doit interpeller les dirigeants. Vous avez énuméré un certain nombre d'infrastructures, tout ça là, c'est vrai. Mais c'est le développement humain, personnel, qui est le problème. Parce que c'est toujours moi. C'est toujours moi. On estime qu'en Afrique, voilà, les dirigeants posent des actes salvateurs, ils font ce qu'ils font. Mais en réalité, qu'est-ce qu'on veut? Ce n'est pas le macro, c'est le micro, c'est-à-dire l'individu. Et dès qu'on ne se retrouve pas dans ça, on se dit, bon, regardez, nous on a vu des images sur les chaînes de télévision françaises où un père qui nage, il rentre dans l'eau, il nage et a attaché son bébé derrière. Pour aller du Maroc pour aller en Espagne. Vous voyez? Donc,
1: surtout le Maroc.
3: On est prêt à prendre tous les risques possibles pourvu que à la fin, on trouve satisfaction. Et c'est bien dommage. Donc, cela doit interpeller les dirigeants africains, à savoir...
2: Franck, c'est bien dommage, hein?
3: Bien
2: et
3: sûr.
2: Et c'est même, des fois, c'est triste et ensuite c'est révoltant.
3: Bien sûr.
2: Et lorsque vous prenez en dehors des hommes, nos sœurs...
3: Bien sûr.
2: La dernière fois, j'étais dans quel pays? Je ne sais plus tellement si c'est... Je revenais d'un pays où j'ai fait escale à Addis Abeba. Et puis... Dans l'avion, il y avait la moitié de l'avion, c'était des femmes béninoises, de jeunes filles. Et moi, je ne savais pas au départ. Oui. C'est arrivé, c'est à l'escale. Tout le monde parle Mina ou bien Fon ou bien la langue du Nord. Je dis, mais vous allez où? On dit, on va au Koweït. Je dis, n'allez pas retourner au pays.
3: Absolument.
2: Hein, parce que je connais l'histoire. J'ai été au Koweït, j'ai vu l'ambassadeur, je sais comment ça s'est passé. On est intervenu, même pour une béninoise, paix à son âme, dit David Bruno et moi. Et puis, heureusement, on a fait rentrer, on a rapatrié cette fille. Ben, on vous trompe. Il y a des gens qui sont ici au Bénin. C'est
3: tout ça. À fait.
2: Femmes et hommes qui vous trompent. Tout écoutez très bien ceux qui sont à l'écoute. Ouais. On vous trompe. On vous promet l'Eldorado au Koweït ou bien dans ces pays-là.
3: Au Liban.
2: Au Liban ou bien. Bon, bref. Et on vous dit, bon, vous irez là-bas, c'est pour travailler dans les grandes boutiques. Oui. Hein. Vous serez très bien payé. On vous montre des fois des photos. Et elles sont tentées. Et c'est elles qui donnent encore de l'argent à ces escrocs. Voilà. On prend l'argent, on l'achète même. Des fois, on l'achète des billets. Des fois, c'est elles-mêmes qui se débrouillent pour payer les billets. Maintenant, une fois arrivé là-bas,
3: c'est fini.
2: On commence par vous prendre, vous retirer d'abord vos passeports. Nene Beninaro.
3: Bien sûr.
2: On commence par vous retirer vos passeports.
3: Est-ce que c'est retiré? C'est saisi même. On saisit.
2: C'est saisi.
3: Voilà.
2: Bon, donc, et on commence par vous placer. Les gens viennent vous... Comment au bon temps de l'esclavage?
3: Bien sûr.
2: Tel vient dire, bon, moi je veux celle-ci. L'autre vient, regarde. Non, je préfère l'autre. Ainsi de suite.
3: C'est vrai.
2: Et vous commencez par travailler.
3: Ah oui.
2: Vous ne sortez pas.
1: C'est ça.
2: C'est, vous ne sortez pas. Et on vous tape comme des chiens. Je dis bien, on vous frappe comme des chiens. Nos filles ne comprennent pas. Maintenant, elles se révoltent pour dire, elles vont rentrer.
3: Là, c'est
2: le
3: compliqué.
2: Le soir, eh bien, les propriétaires là font venir des gens pour les frapper à mort et les enfermer.
3: Bien sûr. On les place en isolement.
1: Ils sont même violés. Ils sont violés.
3: Bien sûr.
2: C'est vrai. C'est vrai. Ceux qui ont eu la chance de revenir... Vous le diront.
1: Quand elles vous racontent.
2: Parce que beaucoup ne reviennent plus. Elles sont mortes et puis on les enterre là-bas et c'est terminé.
3: On a même tenté de faire des investigations sur ça, mais on n'a pas pu aller loin. Il paraît que c'est de vastes réseaux.
2: Bien sûr.
3: Bien entretenu.
2: Il faut que nos sœurs comprennent. Il faut que nos sœurs comprennent. Bamia, Yovodia, Aobleolo. C'est très très dangereux ce qui se passe. Hein. Ben, je ne sais pas si ce que je dis vous convient. Hein.
3: Mais Elle n'a pas le choix. Hein?
4: Effectivement, je suis d'accord avec FSP parce que ça s'est passé dans ma famille déjà. J'ai une cousine éloignée, je dirais une cousine mâche longue. Elle a subi la même situation. Elle a vécu la même situation. Oui. D'abord, elle est partie clandestinement. Elle a pris par la frontière. Arrivée là-bas, on l'a maltraitée. C'était de la traite négrière. elle était vraiment quand elle est rentrée, comment elle est rentrée, on ne sait même pas. Comment elle a pu s'échapper, elle a pu s'en sortir pour retourner, pour revenir au pays. Voilà, on ne sait pas. Mais quand elle est arrivée, elle est revenue avec des maladies. Avec des maladies. Et elle nous a raconté un peu qu'arrivée là-bas, elle devait se mettre. On les mettait, on les exhibait, voilà, nus, dans des bars, dans des vitrines, pour que les blancs, les gens de là-bas, etc., les hommes, venaient les acheter, les exploiter, donner l'argent pour les prendre. Et c'était des trucs du genre, donc voilà.
2: Déjà que professeur Abalo, vous et moi, nous étions à la Coupe du Monde, aux Pays-Bas. On a vu elle-même, c'est-à-dire les blanches là, dans des vitrines exposées. Et vous pouvez choisir celle que vous voulez. Donc c'est des choses, c'est-à-dire ceux-là. Il y a des gens qui ne peuvent pas me donner, moi, des leçons. Vous comprenez? C'est pourquoi
3: non, vous savez, moi,
2: à un moment donné, je ne parle plus.
3: Moi, personnellement, je n'ai jamais rêvé d'aller en aventure. Ça, c'est un choix que j'assume. Et je n'irai jamais en aventure. Je peux aller en mission pour quelques jours et revenir dans mon pays. Mais parce que j'en connais, moi je ne voudrais pas entrer dans certaines considérations, mais j'en connais qui ont fait cette amère expérience et qui ont regretté, qui ont juré que ça n'arriverait plus. Mais c'est déjà tard. Effectivement, comme vous l'avez dit, des gens sont partis d'ici au Liban. On leur a promis effectivement le Eldorado. Ils ont pris, pas l'ambassade, ils ont rempli des formalités de façon officielle. Mais arriver là-bas, c'est tout autre chose. Et il faut saluer la bravoure et la détermination de nos diplomates qui sont à l'extérieur, qui sont appelés des fois à intervenir pour que ces dames, ces compatriotes rentrent. Mais ce n'est pas une mince affaire, parce que c'est sur contrat. C'est ça le problème. C'est ça qui rend même complexe la situation. C'est sur contrat. Et vous signez, vous dites par exemple que vous allez faire 8 ans là-bas. L'objet est connu. Mais dans la pratique, c'est tout autre chose. Effectivement, on vous bastonne, on vous maltraite, on vous met à la merci des chiens.
1: Tout à fait.
2: Je n'ai pas voulu parler de ça.
5: Nous n'allons pas vexer les oreilles.
3: C'est pourquoi on parle un langage codé. Qui comprend. Donc,
1: quand on parle de maltraitance, voilà. Pour ceux qui connaissent, ils savent qu'il y a tout. Mais la zoophilie et tout, il faut le dire.
3: Il faut éviter ça. Il vaut mieux souffrir. Pour moi, ma philosophie est claire. Je préfère souffrir chez moi que d'aller à la recherche de la fortune que je n'aurai jamais là-bas.
1: Non, il faut féliciter le père. Hein.
6: C'est qui là? Déjà, la question qu'il faudrait se poser, c'est quoi? Qu'est-ce qui peut pousser une femme ou une personne à quitter son pays pour aller à l'aventure. Et pour quel but? Et ensuite, je me demande, quand ces femmes-là vont à l'extérieur, et quand elles décident d'aller à l'extérieur, est-ce qu'elles... Bon, là, elles ne savent pas, en fait... ce qui les attend là-bas. Mais moi, je me dis, t'es une femme. On vous demande, bon, vous voulez aller à l'extérieur juste pour de l'argent. Est-ce que ça vaut la peine d'aller de l'argent, d'aller là-bas, d'être maltraitée? Ça ne sert à rien. Et en tant que femme que moi je suis, quelqu'un ne peut pas me proposer d'aller à l'extérieur pour de l'argent. C'est de la bêtise humaine. Si on en parle sincèrement. Si on veut aller droit, c'est de la bêtise humaine. Et je parle au nom de tout, je parle à toutes ces femmes-là qui sont parties à l'extérieur et voilà, qui se sont fait maltraiter. Je pense quand même qu'elles ont obtenu, voilà, elles ont compris en fait la leçon. Et ceux qui sont revenus, je pense qu'elles ont compris également la leçon. Et j'espère vivement que celles qui nous entendent aujourd'hui pourront comprendre que voilà, l'argent ne fait pas tout. L'argent ne fait pas tout. Et quand on est chez soi, on vit mieux. Mmh.
0: Voilà. Donc, le révérend père, innocent Adovi, hein, le précise bien dans son, éditorial. Pourquoi continuer à croire que l'Occident nous attend et nous rendra plus heureux? Il est donc urgent aujourd'hui de donner des raisons de croire que l'avenir peut aussi se construire chez soi. Et restons chez nous, construisons chez nous, et vous allez voir que les problèmes, les dysfonctionnements que nous ressentons vont être rétablis au fur et à mesure. Donc, amis auditeurs, je crois qu'on va fermer le dossier sur ce magnifique éditorial du révérend
1: père. Ce magnifique éditorial,
0: effectivement. Oui, du révérend père Innocent Adovi, et qu'on prendra acte de tout ce qui se passe. Si au Maroc, il y a les plus grandes universités, je ne comprends pas pourquoi on irait ailleurs. Si au Maroc, on a les plus grandes infrastructures, vraiment, on a le, comme vous l'avez dit, professeur Abalo,
5: le meilleur stade du monde.
0: Le plus grand stade du monde. Donc, je ne vois vraiment pas pourquoi on irait à l'aventure pour aller rechercher, attraper l'ombre plutôt que de capturer la proie.
1: La réalité.
0: La proie. Restons chez nous.
1: Et puis, elle s'est posé la bonne question. Pourquoi irait-on à l'extérieur pour chercher quoi? C'est l'argent? Quoi, le bonheur ou bien quoi? Donc, elle a tenté de répondre quoi. Elle a
5: dit que c'est une bêtise. Je crois que vous avez dit quelque chose tout à l'heure. À l'entame de cette émission, nous en avions discuté dans votre bureau. Vous avez dit que oui, c'est pour aller chercher le bonheur. Parce qu'il n'y a pas de l'emploi. Vous avez dit, on peut construire l'emploi chez soi. Et que c'est même facile de construire de l'emploi.
2: Ah, c'est ce que vous refusez ici que vous faites.
1: Le pire là-bas. C'est ça. Donc, finalement, c'est le problème de l'emploi qui pousse les jeunes. Parce que quand vous avez l'emploi, vous pouvez vous éduquer, vous pouvez vous habiller, vous pouvez vous nourrir. Donc,
2: vous allez faire le lit, là. Vous allez balayer les jambes de
1: terre. Oh, cet emploi-là.
2: Vous aurez sécurité.
1: C'est ça.
2: C'est le plus grand truc, là-bas. Hein.
0: C'est ça.
2: Ce que tu refuses de faire chez toi, c'est ça que tu fais là-bas.
0: Absolument. Exactement. 15h38, 45 secondes. Tiken Jaffa Coli. En featuring avec Soprano.

0: Oui, il paraît que ce que les jeunes demandent aussi, peut-être, surtout, c'est un environnement où l'on puisse circuler, s'exprimer, entreprendre, travailler et réussir sans être enfermé dans la précarité ou avoir le sentiment d'étouffer. Et Tikenja Fakoly et Soprano, eux, ils chantent Ouvrez les frontières. D'accord, ouvrir les frontières naturelles, ouvrir les portes pour aller chez l'autre. D'accord, mais il faudrait également que nous ouvrions nos frontières de l'esprit, les frontières de l'intelligence, afin de savoir que quand on sort, c'est pour aller vendre ses compétences
1: Tout à fait.
0: ou acheter celles des autres
1: Tout
0: pour
1: à fait.
0: pouvoir s'en servir dans son propre
1: Tout à
0: pays.
1: fait.
0: Eh bien, 15h43 minutes, professeur Abalo, n'est-ce pas? Vous êtes d'accord avec moi, hein?
1: Tout à fait d'accord et je partage parfaitement.
0: Et il y a l'opérateur GSM Celtis, vous connaissez l'opérateur Celtis, 100% moi, quoi, hein, Celtis, c'est bien ça, qui rend agréable la fin des vacances. Vous savez que nos jeunes sont en train de terminer les beaux jours de vacances. Donc, Celtis organise un grand show des vacances. Eh bien, c'est ce soir. Du côté de la plage de Figeac, derrière Erevan, vous connaissez hein, ce supermarché, ce big supermarché Erevan, et bien tout juste derrière cette plage, il y aura une panoplie d'artistes qui seront de la partie pour un show époustouflant, je vous le dis. Ces artistes ont été présentés aux médias ce matin au cours d'une conférence de presse, et je crois que ça continue d'ailleurs, hein, ils sont là-bas en pleine fête. Et Herman Deguenon, qui est l'envoyé spécial de Radio Tokba, eh bien, s'est rendu donc à cette conférence de presse de l'opérateur GSM Celtis qui nous offre ce beau concert. Et Herman Deguenon est en ligne. Herman, bonjour.
2: Bonjour Guy Tapo, bonjour le studio.
0: Alors, dites-nous tout.
2: Alors, effectivement, comme vous le disiez tantôt, Guy Tapo, pour le dernier show de ces vacances-ci, Celtis Bénin met la barre très haute et promet du bouquin pour ses abonnés et à tout le public béninois. Pour cette quatrième édition de Celtis Summer Show, le réseau GSM 100% béninois a fait venir à Cotonou un grand nom de la musique R&B. L'artiste rappeur Franglish, vous le connaissez sans doute, est effectivement à Cotonou et sera sur scène ce soir. Face à la presse, Franglish se dit heureux d'être au Bénin, une terre d'accueil légendaire. Il dit être à Cotonou, non pas pour faire un ou deux morceaux et descendre de la scène, bien au contraire, faire le show avec la jeunesse béninoise pendant des heures. Car, dit-il, ce genre d'initiative, il les aime, faire bouger les jeunes autour d'un spectacle sain, bouger, sauter et danser jusqu'à s'épuiser. Il est là pour ça et il le fera. Il l'a promis. Également sur scène ce soir à la plage Figeac, des artistes béninois, Tiaf, Tigang, Oluwakemi. Tous ont été présentés à la presse et promettent un dernier show de vacances inoubliable pour les jeunes. Le seul mot d'ordre, c'est juste se rendre à Figeac pour ne pas se faire compter l'événement ce soir. En croire, je dis Kaïti Bozo, l'un des organisateurs du comité d'organisation de ce Celtis Summer Show, l'initiative, c'est de réunir les jeunes, surtout les abonnés de Celtis, autour des loisirs sains. Cette quatrième édition de Celtis Summer Show, Guy Papo, ce sont des tournois de football, de billard, de jeux gonflables pour les enfants et un peu de tout. Alors, vous vous posez sans doute la question de savoir comment accéder à ce concert ce soir? Eh bien, Guy Papo, c'est bien gratuit et à 0 franc. Il suffit juste d'aller sur l'application WA de Celtis, WA qui s'écrit WAA, et puis télécharger son ticket et juste faire le déplacement. Les organisateurs donnent donc la garantie d'une très bonne sécurité pour tous ceux qui feront le déplacement ce soir. Le concert du Papo ne finira pas ce soir, c'est jusqu'à demain encore pour un autre show des vacances qui continue d'ailleurs cette fois-ci avec l'humoriste béninois Eliphaz qui sera sur scène. On suivra également une soirée DJ. Donc avec celle-ci, Summer Show, Celtis Bénin reste collé à sa clientèle, lui offre des services à travers le réseau GSM. Aussi, contribue à son épanouissement à travers de très bonnes distractions comme le concert de ce soir. Voilà donc en résumé ce qui s'est passé ce matin. Les artistes ont été présentés aux professionnels des médias ils sont effectivement là et ils promettent vraiment faire les choses ce soir, Guy Papo.
0: Eh bien, mon cher Herman Deguéron, vous l'avez précisé, donc la participation à ce concert est libre et gratuite.
2: Bien sûr, c'est bien gratuit.
0: Et comment faire pour y accéder?
2: Pour accéder, il faut aller sur l'application WA. C'est une application de Celsius.
0: WA, W-A-A.
2: W-A-A, deux fois A, W-A-A.
3: Majuscule ou minuscule?
2: Voilà, donc dès que vous accédez à l'application, vous allez télécharger votre ticket, c'est gratuit.
0: C'est en majuscule?
2: Vous présentez le ticket, vous accédez.
0: Herman, c'est en majuscule ou en minuscule?
2: Oui, en majuscule, W en... majuscule et puis deux fois A.
0: Deux fois A.
2: Les deux A sont minuscules.
0: Et alors, WA quoi? WA
2: comme vous le
0: dites. W-A-A. Hein?
3: Donc, W majuscule, mais les deux A sont en minuscule.
2: Bien évidemment.
0: Voilà. Eh bien, donc, le rendez-vous est pris. Hein. C'est donc derrière le supermarché Erevan, hein, à la plage, en plein air.
1: Tout à fait.
0: Grand concert avec Celtis. Eh bien, on dit tout de suite merci.

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2: En tout cas, nous, on se met déjà dans l'ambiance Celtis et on a choisi pour vous les Eagles. Il y a l'aigle qui va voler au-dessus de nos têtes cet après-midi du côté de Erevan, plage. On va écouter de la très bonne musique. Et déjà, nous, en studio, on vous propose ceci. Écoutez ça, c'est magnifique.

Hotel California. Ça, c'est sous sa forme reggae. Magnifique, magnifique.

Eh bien voilà, nous allons revenir tout de suite en studio où nous avons vécu des bons moments de musique tout à l'heure avec Hotel California. Mais je voudrais revenir sur des choses très touchantes dans la vie. Parce que donner de l'amour, donner de l'estime et puis offrir, disons, ses propres

0: son cœur à d'autres personnes, c'est quelque chose de magnifique. Et vous savez, au début de l'entame de cette émission, nous avons parlé de ce secret, ce fameux secret profond où les enseignements nous ont effectivement comblés. Comblé parce qu'il faut en tenir compte. Mais j'ai lu dans le Confrère de la matinée un article qui m'a particulièrement touché et tout de suite j'ai fait appel donc au grand patron du Confrère de la matinée. J'ai dit, Félix, c'est magnifique ce que cette dame fait. Et Félix Sondé-Pépé-Ripert avait rendu un hommage vibrant à Madame Viviane Savy, qui est présidente du comité d'organisation donc de cette association qui va voir le jour bientôt et qui sera sur les fonts baptismaux bientôt. Donc voilà, j'ai donc pris avec moi hein, de contacter Félix
1: Oui.
0: et Félix nous a donc mis en contact effectivement Madame Viviane Savy est dans ce studio. Bonjour Madame Viviane Savy.
1: Bonjour Monsieur Guy Papou.
0: Alors, très heureux de vous rencontrer d'abord, et puis très heureux, et même, je suis même prêt à vous féliciter, mais très chaleureusement, hein, pour
1: Merci.
0: ce que vous êtes en train de mettre en place. On parle de l'ANEPEC. Qu'est-ce que c'est l'ANEPEC, madame Savy?
1: D'accord, merci beaucoup, Monsieur Guy Papo. Et avant de répondre à la question, je tiens à vous remercier pour vos compliments de tout à l'heure. Alors, l'ANPEC est une association dénommée Association nationale des enfants cardiopathes et des parents d'enfants cardiopathes du Bénin.
0: L'association des enfants cardiopathes, qu'est-ce que c'est exactement?
1: La cardiopathie congénitale, c'est une malformation du cœur des nouveau-nés et détectée généralement à la naissance des enfants.
0: Et vous avez constaté que, en fait, cette pathologie commence à prendre de l'ampleur chez nous, ou bien qu'est-ce qui se passe exactement?
1: Oui, la cardiopathie congénitale représente, selon les chiffres, 1% du taux de natalité au Bénin, et soit environ 1700 à 2800 des enfants nés cardiopathes chaque année.
0: Et puis,
1: Et c'est
0: oui,
1: assez important
0: c'est assez important.
1: comme chiffre.
0: Oui, professeur Balot.
2: Tout à fait, non. Je suis parfaitement
0: D'accord.
2: Madame Souvi.
0: Voilà. Donc,
2: Madame Savi.
1: Savi.
0: Madame Savy,
1: Oui.
0: Madame Savy. Eh bien, donc, c'est une. Qu'est-ce qui vous a poussé justement à créer cette association?
1: Voilà. L'association est d'abord née par. Bon, avant l'association, j'avoue quand même que moi, personnellement, je me suis intéressée à cette cause par expérience personnelle. Après la guérison de ma fille, qui a également souffert de cette maladie cardiovasculaire, et dont heureusement, j'ai pu, par le biais des médecins, on a pu détecter ça déjà à 4 mois.
0: À
1: 4
0: 4 ans.
1: mois de vie. Voilà. Et on a suivi tout le processus, elle a subi l'opération, et Dieu merci, aujourd'hui elle se porte très bien.
0: Comment se manifeste en fait la maladie elle-même?
1: Voilà. La maladie, je vais surtout parler de mon cas,
0: Oui.
1: et elle s'est manifestée par un rythme cardiaque irrégulier de l'enfant et aussi par des taches bleues, une peau bleutée qu'on peut constater sur la peau de l'enfant. Et aussi par une difficulté de croissance. Difficulté de croissance. Pour la plupart, ce sont les signes qui s'observent chez la plupart des enfants qui souffrent de maladies cardiaques.
0: Oui, mais et comment vous avez constaté justement cette déficience de votre enfant?
1: À la naissance, j'avais constaté que son rythme cardiaque était irrégulier. Sa respiration était irrégulière. Elle avait tendance à respirer de façon plus accélérée que les autres enfants.
0: C'est saccadé en quelque sorte,
1: Oui,
0: oui.
1: saccadé, voilà. Elle avait des taches bleues sur la peau. Au départ, moi, je l'ai négligée et c'est bien après que j'ai compris que c'était une manifestation de cette maladie.
0: Oui,
1: Elle
0: et...
1: avait aussi du mal à. Elle avait aussi une difficulté de la croissance. C'est-à-dire que ce qu'un enfant de 4 mois peut faire, par exemple, s'asseoir, elle l'a mis 6, 7, 8 mois avant de le faire. Et c'est pareil aussi pour la marche. Donc, c'est réciproque. Enfin, ce sont des causes assez fréquentes chez presque tous les enfants qui en souffrent.
0: Oui, mais est-ce qu'on ne constate pas ces déficiences-là pendant que vous étiez en grossesse? Est-ce que les médecins n'ont pas pu constater déjà cette malformation ou cette déficience?
1: Non, bon, je dirais oui et non.
0: Oui. Lors des visites prénatales
1: Oui, je dirais oui et non. Ouais. Oui, en Europe certainement, mais... Au Bénin, cela se décèle difficilement. Parce que pendant que j'étais enceinte, j'ai fait toutes les échographies prénatales, mais j'étais à mille lieues de m'imaginer quand même que mon enfant souffrait d'une telle maladie. Donc, ça ne se détecte pas aussi facilement, pas du tout.
0: Oui, mais est-ce que vous avez pu constater après, lorsque on a détecté effectivement cette maladie, est-ce que vous avez... trouver les infrastructures, l'hôpital pour pouvoir, disons, accueillir cet enfant et le traiter?
1: Bien sûr, j'ai été... Bon, ma chance était que déjà dès la naissance, j'étais suivie par un pédiatre et qui m'a tout de suite... Bon, des mois après, hein, parce qu'il voulait bien observer, voir l'évolution.
0: Oui.
1: Et... Il m'a orienté vers un cardiologue. Un cardiologue. Et nous avons fait des échographies. L'échographie Doppler, la toute première, et c'est ce qui a révélé d'ailleurs qu'elle souffrait de cette malformation-là, congénitale. Et grâce au... J'ai tout de suite été orientée vers le docteur Agiagba, qui est en ce moment en service au CHU MEL.
0: C'est à Chumel.
3: C'est le patron la cardiologie. Au CHUMEL, est un des meilleurs cardiologues du pays.
1: Voilà.
3: Il faut avoir le courage de le dire.
1: Voilà, c'est vrai, je le confirme. Parce qu'au début, c'était vraiment un peu difficile. Et moi qui n'ai jamais entendu parler de cette maladie, c'était la toute première fois. J'étais inquiète, mon entourage, mes proches, tout le monde était inquiet. Mais il m'a rassuré, il a su me rassurer, il a su me donner les mots qu'il fallait, il a su m'encadrer. Encadrer l'enfant surtout pour qu'il soit, enfin, elle soit prise en charge et opérée à l'extérieur. Donc, c'est de là est né et mon désir, cette volonté-là de me battre pour cette cause et au Bénin.
0: Les chiffres que vous avez cités tout à l'heure sont quand même effarants. Oui, est-ce que,
3: parce que beaucoup l'État... n'ont pas la chance d'avoir cette chance que Mme Savia, les enfants sont morts, sont décédés. Donc peut-être à l'âge de deux mois, c'est une affaire de chance, c'est une affaire de prise en charge rapide. Je crois que c'est ça. Et puis, ça n'arrive pas qu'aux autres. Hein. Il y a beaucoup d'enfants qui souffrent de ça actuellement.
0: Oui, puisque la maladie elle-même, elle est difficilement détectable. Oui. Donc, vous voyez, si c'est le cœur, la plupart du temps, c'est quand même... le cœur,
1: C'est le moteur.
0: Oui, c'est le moteur.
1: De toute vie.
0: Et puis surtout d'un bébé, d'un fœtus, c'est très difficile de... Je ne sais pas, je ne suis pas médecin, hein, je parle vraiment pour moi-même d'abord, mais je pense que ça ne doit pas être facile pas de pouvoir constater cet état, cette déficience au niveau donc, du cœur de l'enfant.
1: Oui, c'est vrai. C'est vrai, il faut être vraiment regardant. Et avant de pouvoir le constater.
0: Oui, mais quel conseil vous donnez là aujourd'hui aux parents où il y a une femme en grossesse quand elle va chez le médecin, puisque on a constaté que cette maladie, elle existe et elle est chez nous, on l'a constaté sur plusieurs enfants, sur plusieurs bébés.
1: Bien sûr.
0: Quel conseil vous donnez aux femmes aujourd'hui pour pouvoir aider quand même à surmonter cette maladie?
1: D'accord. Ben, le conseil que je donne à chaque femme mère, la nourrice surtout, c'est d'aller en consultation pédiatrique d'abord, dès qu'ils voient quelque chose d'irrégulier, et ensuite ils seront ils seront envoyés vers les cardiologues. Ou peut-être même, si elles veulent, dès qu'elles constatent quelque chose d'irrégulier au niveau de l'enfant, surtout la respiration, je leur conseille d'aller voir des cardiologues pour voir si éventuellement leurs enfants ne souffrent pas de cette maladie-là.
0: Oui, surtout lorsque c'est un bébé, on a des fois, on n'a pas conscience justement de la gravité de la maladie. Et lorsqu'on constate qu'un enfant, en respirant, a une respiration, comme on l'a dit tout à l'heure, saccadée, et l'enfant s'essouffle et tout, il ne faut pas hésiter aller voir
1: un médecin cardiologue
0: ou bien
1: comme c'est un nouveau-né, d'abord un pédiatre.
0: Un pédiatre.
1: Voilà, qui les orientera vers un cardiologue. Pour être sûr.
3: Est-ce qu'il faut attendre qu'on mette d'abord l'enfant? Donc, il faut également que les femmes qui sont en grossesse se fassent suivre. Je ne sais pas si le français...
4: Oui, mais c'est de ça qu'il s'agit. Nous avons une émission qui passe ici le mardi. Le mardi à partir de, je crois, 10h30.
3: Oui.
4: 10h30 à... une émission d'une heure, organisée, sinon initiée par CHU Mel de Cotonou.
0: Oui, en direct sur les antennes de Radio Toba.
4: Donner des conseils aux femmes enceintes dès l'apparition des premiers signes qui attestent de ce que vous êtes en état de grossesse. Vous devez vous mettre à la disposition d'un médecin.
0: Visite prénatale.
4: Voilà.
3: C'est important.
4: Et on essaye de voir si le fœtus se porte bien à l'intérieur. Jusqu'à l'accouchement et même après l'accouchement, le suivi continue.
3: Ouais. Parce que si on vous suit, si l'enfant a des problèmes en même temps, s'il faut l'interrompre, si on peut résoudre ça va se faire. Sinon, vous n'aurez que des yeux pour pleurer. Moi, je sais de quoi je parle. Et c'est très difficile. Un enfant ne peut pas vous dire j'ai mal à la tête, j'ai mal au cœur.
1: Pas du tout.
3: Donc, l'initiative de Madame Savy est véritablement à saluer. Et des femmes comme ça, il faut les magnifier, il faut les honorer, parce qu'elles ne sont pas nombreuses. Ce qu'on dit là, il y en a qui écoutent et qui ne savent pas ce que c'est. Pour celles qui sont encore jeunes et qui vont peut-être mettre au monde des enfants, je pense qu'elles doivent comprendre la portée de ce que nous sommes en train de dire.
5: Oui, oui, tout à fait, FSP, et je suis d'accord. Nous qui sommes encore jeunes et qui allons enfanter, qui allons donner vie, c'est important que nous puissions mettre en application les conseils de Madame Savy. Je suis FSP.
3: Attention,
5: je suis...
3: on va appeler la stagiaire, elle va te dire, hein, donner le nom tout et tout.
5: De Madame Savy.
3: Et commencez par vous inscrire pour être membre de l'association.
0: Oui, nous parlons de l'association.
1: Ah oui, c'est très important parce que. Il faut bien que l'association vive. Là, c'est un autre.
0: Mais je voulais qu'on parle surtout de la maladie, de la gravité et de l'importance même de cette maladie. Il faudrait dès le départ, dans les consultations prénatales, qu'on sache que cet enfant souffre de cette pathologie et qu'il faut suivre vraiment les enfants. Donc, vous voyez l'importance des visites prénatales. Je crois que c'est ça le. Et c'est pour ça que nous avons initié ici à Radio Toba cette émission qui passe régulièrement chaque semaine, tous les mardis. Soyez à l'écoute de cette émission. Vous saurez les conseils qu'il faut. Il faut nécessairement. Il faut que les populations béninoises sachent que le gouvernement investit beaucoup d'argent pour qu'on puisse suivre. Il y a une politique qui est mise en place pour aider les femmes à ne plus vivre ces moments difficiles. Donc, je souhaiterais vraiment que les parents suivent tous les mardis cette émission du CHU Mel sur les antennes de Radio Toba. Et pour vous voulez dire ?
5: Oui, je voulais poser une question à Madame Savy. Si je comprends bien, elle est héréditaire, c'est ça ? La maladie, elle est héréditaire ?
1: Bon, héréditaire, je ne saurais le dire.
3: Non.
1: Je ne saurais le dire parce que dans ma famille, personne n'en a souffert. C'était la toute première fois. Voilà.
3: Sinon, bah, vous allez inviter peut-être le professeur à Djagba.
1: Voilà, je ne saurais.
3: Mais je ne crois pas.
1: Mais je ne crois pas. Je ne crois pas. Je ne crois pas.
5: Ok.
3: Pourquoi tu as posé la question?
5: Oui, parce que vous avez dit que il faudrait que les femmes enceintes commencent pas se faire suivre. Donc.
0: C'est pour
3: c'est la chose la plus c'est grave. Vous êtes grosse, vous avez vous restez à la maison à manger la pâte, à manger du sel, à manger tout, c'est pas ça.
4: Non, ce qu'il faut dire, ce qu'il faut peut-être clarifier, c'est que dès l'apparition du premier signe comme étant la femme est en état de grossesse, il faut déjà se mettre à la disposition
5: d'un médecin.
6: Oui, madame Savy. Oui, madame Savy.
1: Oui, je voulais juste ajouter que, en plus de se faire nécessairement suivre par les médecins compétents, il faut aussi surtout ne pas écouter l'entourage. L'entourage, parce que c'est une maladie très peu connue de la population. Et dès que votre enfant commence par manifester ces signes-là, il y a toujours l'entourage qui est là, impacté, à donner de mauvais conseils. Ah, mais non, ça, c'est la sorcellerie. Non, c'est pas peu ordinaire. Non, faut le laisser. Donc, si moi, j'avais écouté mon entourage, principalement les voisins, je pense que mon enfant, aujourd'hui, ne serait pas en vie. Donc, d'où l'importance de se faire suivre nécessairement. Par
6: un professionnel
1: de santé.
3: Ouais. Voilà. Qui pourra vous dire également, il y a des médicaments à ne pas prendre, il y a des choses à ne pas faire. Parce que, en parlant de ces choses-là, non. C'est en prenant des médicaments qu'on ne peut pas. Vous êtes, vous portez une grossesse. Vous allez peut-être faire, comment l'appelle-t-on ORL. Vous allez, on vous met les trucs que vous faites. Ben, ça peut agir sur le cœur de l'enfant, ça peut agir sur l'enfant.
1: Il y a beaucoup de choses.
3: Beaucoup de choses. C'est pourquoi on vous demande forcément
6: d'aller
3: voir les spécialistes.
0: Et le spécialiste des bébés, c'est le pédiatre. C'est le pédiatre. Ouais. Allez voir le pédiatre. Ouais. Vous avez tous le devoir.
3: On commence par le pédiatre, non? On commence d'abord par la sage-femme là-bas, ou bien, c'est ça, non?
4: Bien sûr, on se rend, pour le peu que je
3: me dis. Le pédiatre va guérir après.
4: Justement, quand la femme tombe enceinte, elle va à l'hôpital d'abord.
3: Voilà.
4: Pour confirmer sa grossesse.
3: Oui.
4: Et déjà, le suivi commence.
3: Voilà.
4: Maintenant, si éventuellement, il y a des symptômes qui apparaissent, qu'on peut soupçonner.
3: Aujourd'hui, ils sont des appareils.
4: Voilà.
3: Je peux écouter, est-ce que le cœur de l'enfant va? Et vous suivez comme ça sur l'écran.
4: Absolument.
3: C'est clair.
4: Jusqu'à ce qu'on passe l'échographie.
0: Voilà. Et c'est pour cela. C'est pour cela que... c'est une grande opportunité
3: pour
0: le Bénin, création de l'Association nationale des enfants et des parents d'enfants.
3: C'est pas donné à tout le monde.
0: Oui, ouais. Je disais donc que c'est vraiment une opportunité historique pour la nation, la création de cette association, l'Association nationale des enfants et des parents d'enfants cardiopathes du Bénin, l'ANEPEC Bénin. Donc cette association sera mise sur les fonts baptismaux, je crois que le 26 septembre à 10h, ça va se passer à la salle
1: de conférence du CHU MEL.
0: Oui, quel sera donc l'objectif premier de cette association?
1: D'accord, l'objectif premier de l'ANPEC Bénin serait de sensibiliser sur les maladies cardiovasculaires.
0: Ce que nous sommes déjà en train de faire.
1: Voilà.
0: Ici.
1: Voilà. Ensuite, de contribuer quand même à la prise en charge de ces maladies-là.
3: Surtout ça aussi, hein?
1: Oui, surtout ça.
3: Si tu as la chance, on te prend en charge, l'enfant va à l'extérieur, et même des fois sans la maman, et puis bon, on fait tout le travail, et des fois. Il y a des foyers d'adoption, des gens qui adoptent votre enfant Et après, elle revient. Il y a autant de... Elle va vous dire, parce que bon, c'est une
1: En fait, nous, l'association ne va pas surtout se charger d'envoyer les enfants à l'extérieur, parce que cela relève de la compétence des professionnels médicaux. Voilà. Mais nous, nous allons surtout contribuer à la prise en charge. En fonction du financement de nos moyens, on pourra aider les parents qui n'ont pas les moyens à prendre en charge, se faire d'abord diagnostiquer, prendre en charge les échographies et autres traitements. Voilà, parce que faut dire que le traitement pour cette maladie-là est très coûteux.
3: Très coûteux.
1: Et je le dis par expérience.
3: Je sais de quoi il parle. Très coûteux, voilà. Le pape.
1: C'est très coûteux. Et tout le monde n'a pas les moyens pour s'offrir ce traitement-là. Donc, d'où l'importance de l'ANPEC. Vous voyez, donc nous allons aider les parents qui n'ont pas les moyens à se faire, bon, les parents et les enfants, à se faire prendre en charge. Nous allons aussi assister les familles et les enfants cardiopathes. Nous allons également faire un plaidoyer auprès des autorités politico-administratives afin de mettre des moyens indispensables à la disposition du corps médical pour la prise en charge de cette maladie-là. Et enfin, nous voulons quand même aider les enfants cardiopathes à une insertion sociale, académique et professionnelle, pourquoi pas.
0: Bien sûr. Et comme le dit si bien l'article écrit par Félix Ondepe-Péripé dans Le Confrère de la Matinée, il dit « L'ANPEC Bélin vient briser cet isolement en créant une plateforme de solidarité, d'écoute. » Et ça, c'est très important, d'écoute. Moi, je mets même de côté la solidarité, mais je parle de l'écoute. Au moins que les gens sachent de quoi souffre leur enfant. Qu'ils sachent comment les guider. Qui contacter? Parce que c'est ça le plus important. Et puis maintenant, de partager ses expériences avec d'autres. Que n'importe qui peut faire partie de l'association. C'est de porter l'information, porter la communication afin qu'on puisse sauver des vies. Parce que c'est très facile de sauver des vies. Mais c'est très pénible de perdre un enfant. C'est pénible de perdre un enfant.
3: Franck le dit si bien. Heureusement pour cette émission, on peut avoir la chance, une fois en passant, de passer à côté d'Adi, de mettre au monde l'enfant.
0: Oui.
3: Bon, c'est une chance.
0: Oui.
3: Parce qu'on n'a pas suivi les étapes.
0: Voilà.
3: Il faut suivre les étapes et c'est pas chez n'importe quel spécialiste qu'on va. Voilà. Il y a des spécialistes qui n'ont pas les appareils qu'il faut.
1: C'est ça.
3: Et pour ces spécialistes, c'est l'argent de la consultation. Point barre.
4: Mais vous savez,
1: il faut aller surtout dans les hôpitaux publics.
4: Pas Guapo, vous avez été un acteur clé à l'association béninoise de la promotion.
0: Pour la promotion de la famille, la RPR, pour le planning familial.
4: Et vous convenez avec nous que, oui, une maladie peut survenir à tout moment et que le traitement va se révéler inefficace parce que en amont
3: on n'a rien fait.
4: Donc pour aider l'association réellement à atteindre ses objectifs, il faut que les femmes, les parents, parce que quand on dit parents, c'est le père et la maman, faut pas croire que c'est seulement celle qui porte le bébé dans son ventre qui doit s'assurer de tout. Non, il y a le père qui doit suivre sa grossesse, son enfant, la maman également qui doit jouer. Donc ce binôme là doit travailler de façon régulière à suivre le fœtus dès l'apparition de la grossesse.
1: Oui.
4: Et pour aider l'association, il faut mettre l'accent sur ça. Et je pense que c'est ce que l'association doit faire d'abord. La première sensibilisation doit porter sur le suivi, sur le mécanisme de suivi de la grossesse. Parce qu'après, ça va être difficile. Donc il faut prévenir au lieu de chercher à guérir. Voilà. C'est ce que je pense.
1: C'est vrai.
7: Non, en tout cas, c'est intéressant ce que Franck dit, vous permettez.
0: Oui, allez-y, professeur Abalo.
7: Madame Savi, Evelyne.
1: Savi Viviane.
7: Savi, pardon Viviane. Pourquoi je me trompe une fois sur le nom, une fois sur le prénom. Madame Viviane Savi.
1: Oui.
7: Et je voudrais vous demander quelque chose. Votre fille a quel âge maintenant?
1: Elle a aujourd'hui 7 ans.
7: 7 ans.
1: 7 ans de vie.
6: Elle a surmonté la maladie.
1: Oui, elle a surmonté. Aujourd'hui, elle est très bien portante.
6: Voilà. Donc, on peut guérir définitivement.
7: Lorsqu'on s'y prend tôt.
1: Oui, lorsqu'on s'y prend tôt.
3: On n'a pas eu cette chance.
1: Lorsqu'on s'y prend tôt, on peut guérir.
7: C'est ça. Donc, sur le plan psychomoteur, pas de problème.
1: Pas du tout, pas du tout.
7: Non, mais je crois que, comme l'a dit FSP, il faut vous féliciter.
1: Merci.
7: Et c'est votre expérience que vous voulez traduire.
1: Voilà, à travers cette association. Et je ne suis pas la seule d'ailleurs. C'est un collectif de parents.
7: Vous parlez d'association, je crois que vous êtes réunis
1: voilà.
7: Pour un but vraiment utilitaire. Quoi.
1: Voilà.
7: Et ce qui est intéressant, c'est que prise en charge très tôt, moi j'ai entendu des mots cardiopathie congénitale. C'est congénital quoi.
1: Congénital.
7: On l'a.
1: Oui, oui.
7: Ah, bon, donc après, les symptômes vraiment qui sont assez discrets. Non, mais vrai, il faut vous féliciter pour cette initiative-là. Traduit, c'est-à-dire que votre expérience, vous la transmettez, vous la communiquez aux autres pour qu'à l'avenir...
1: Voilà.
7: Mais ce qui est un peu difficile, c'est que c'est une maladie dont le traitement est très onéreux.
1: Oui, oui.
3: C'est ça.
7: Et tout le monde ne peut pas avoir accès. Et cette association a pour but justement de sensibiliser.
1: De sensibiliser, d'aider.
7: On ne peut que vous féliciter.
1: Merci.
7: Que vous féliciter. Et vraiment, vous débouchez sur l'insertion sociale. Enfin, vous n'avez pas d'insertion socio-professionnelle, mais c'est quelque chose de comme ça. Quoi.
1: Bien
7: sûr. L'insertion sociale.
1: Bien sûr.
7: Et c'est très important. Lorsque vous avez des enfants qui ont souffert de ça et qui ont été guéris, il faut bien sûr les introduire dans la société. Et c'est une très bonne initiative. Mais ce côté de l'écoute dont vous parlez des femmes... Moi, je ne savais pas tout le danger que j'encourais quand j'étais jeune et que, bon, je pouvais mes enfants et tout. Et heureusement, je vois maintenant hein, le
1: Mais
7: suivi,
1: je...
7: tout ça là. C'est beaucoup de choses que et votre association, c'est quelque chose de merveilleux.
1: Bien
7: Moi,
1: sûr.
7: Je vous y encourage.
1: Merci.
7: Partagez vos expériences.
1: Oui.
7: C'est très important. L'écoute, la solidarité, etc., etc., et surtout l'insertion. C'est... Félicitations, madame.
1: Merci
7: et vous
1: beaucoup.
7: Faites bien de le porter par la presse. La presse ensuite qui est venue à la radio.
1: Ah oui.
7: Vous avez tous les moyens de communication de masse qui permettent d'atteindre le plus grand public. Quoi.
1: Oui.
7: Et votre association qui sera installée, je crois que Radio Topa, vous êtes tombé sur le bon filon.
1: Merci.
7: Et... La presse écrite, l'audio, c'est pas les réseaux sociaux, hein, parce que les réseaux sociaux peuvent vous falsifier tout. Mais
1: c'est
7: la
1: vrai,
7: radio,
1: c'est vrai.
7: La presse écrite, écrite par la main, vous allez sur YouTube ou bien je ne sais pas quoi, YouTube, comment
1: Google,
7: vous appelez, WhatsApp.
1: Google,
7: ils sont prêts, hein, les réseaux sociaux maintenant, tous ceux qui sont capables de fabriquer, d'inventer, d'habiller la photographie, on mélange tout, on fait là. Donc c'est des moyens sûrs, quoi.
1: Merci.
7: Et nous aussi, on est prêts ici. À vous accompagner.
1: Merci beaucoup.
7: Ne serait-ce que par nos analyses ou bien par nos félicitations, nos encouragements.
1: Merci
7: on est
1: beaucoup.
7: Prêt à vous accompagner. Merci, Madame Savi.
1: Merci beaucoup, monsieur.
6: Voilà, donc, Madame Viviane Savi, vous voyez, donc, c'est pas facile. Hein.
1: Pas du tout.
6: Mais maintenant.
1: Avec un peu de volonté
6: oui,
1: et de détermination.
6: C'est une association de femmes qui ont eu à vivre.
1: Pas que de femmes, non.
6: La plupart du temps,
1: parents. Non, des parents.
6: Des parents qui ont vécu.
1: Des parents hommes, des parents femmes, ça dépend de la disponibilité de chaque parent. Mais dans l'association, il y a des hommes, des femmes, des enfants.
6: Oui, bien sûr.
1: Et cardiopathe, adulte.
6: Pour avoir des enfants, il faut qu'il y ait... Pour qu'une femme ait un enfant, il faut qu'il y ait
1: Oui, évidemment.
3: J'ai envie de vous faire rire. Moi, à la naissance, bon, quand ma femme est tombée en état pour la première fois, vous savez, j'ai tellement insisté, j'étais tellement présent aux soins, au suivi là, jusqu'à ce que le médecin me dise, mais c'est toi qui es tombé en scène.
6: Non,
3: il doit t'encourager plutôt,
6: voilà.
3: Parce qu'il faut être avec madame,
7: oui,
3: jusqu'à l'accouchement.
7: Jusqu'à l'accouchement,
3: tu es debout jusqu'à l'accouchement. C'est comme ça. Ouais. Donc,
6: non,
3: Elvire,
6: non,
3: c'est ce qu'il faut faire prochainement. Ça.
7: Vous voyez ce qui vous attend à l'accouchement.
6: Ça ne devrait pas faire rire. Au contraire, il faudrait féliciter les hommes qui accompagnent leurs femmes en consultation. Je crois que c'est la meilleure des choses.
3: C'est ça qui est recommandé.
6: Oui.
1: Bien sûr.
3: Il ne faut pas finir de... de le faire et laisser la femme souffrir.
0: Non, ce que je voulais dire, Madame Savy, c'est que monsieur. Cette association, en fait, c'est vrai, c'est vous l'avez créée parce que vous êtes un groupe de personnes, je dirais, hein, qui ont subi justement ce drame. Mais il faudrait que pour prévenir ce drame, il faudrait être informé. Et c'est pour ça que j'invite tout le monde à venir participer, être membre de cette association. Parce que ça n'arrive pas qu'aux autres, vous voyez. Comme l'a dit Félix tout à l'heure, ça n'arrive pas qu'aux autres. Donc il vaudrait mieux être informé afin de pouvoir prévenir. Et je crois que c'est très, très, très important pour nous. Cette association va voir le jour le samedi 26 septembre 2026 à 10h.
3: Dans deux semaines ?
1: Oui, dans deux semaines.
0: À la salle de conférence de
3: l'hôpital. Vous avez encore le temps, Elvi.
1: C'est à Chumel.
0: La salle de conférence
1: de l'ex-Omel.
0: L'ex-Omel à Cotonou. Donc, vous pouvez venir. Même si vous êtes jeune fille, vous êtes jeune homme, et que vous vous rapprochez du mariage... Ouais, hein. Donc commencez déjà à prendre vos responsabilités. Il faudrait apprendre dès à présent qu'il y a une association de ce genre qui peut vous aider demain. N'attendons pas demain, parce que demain c'est peut-être trop tard.
1: C'est vrai.
0: Et comme le disait tout à l'heure cette chanson Le Secret Profond qui nous dit le plus important c'est l'instant
1: présent.
0: Tout de suite.
4: Et quand vous êtes même élève au cours secondaire, il y a la matière SVT, sciences de la vie et de la terre.
3: Oui.
4: On apprend un peu ce cheminement-là. C'est l'occasion même d'aller renforcer ses connaissances en la matière.
3: Oui.
4: Moi, je pense que nul ne doit être à l'abri. Hein. Pardon, nous doit se mettre à l'écart.
3: Oui.
4: Parce qu'il faut renforcer les connaissances. Les connaissances acquises aujourd'hui doivent demain servir à faire quelque chose, certainement.
3: En tout cas, Elvi,
0: vous êtes invité par la présidente même du comité d'organisation. Madame Viviane Savy a fait le déplacement pour venir dans ce studio. Elle aurait pu rester chez elle parce qu'elle a déjà organisé, disons, toute cette activité qui aura lieu donc le 26 septembre. Mais nous invitons vous, amis auditeurs, et allez informer d'autres personnes également dès que vous avez l'information ici et demandez aux gens d'assister à cette grande assemblée générale constitutive qui vous permettra de dégager, d'entendre dans vos propres oreilles les objectifs, les activités, disons tout ce qui pourrait intervenir pour développer cette association et être membre, pourquoi pas, de cette association. On ne demande pas grand-chose, on demande seulement de vous prendre quelques minutes pour pouvoir sauver des vies. Et je crois que c'est ça le plus important. Hein, quelques minutes pour pouvoir sauver des vies. Donc moi, je pense qu'il faudrait prendre le rendez-vous le samedi 26 septembre 2026. Et comme l'a dit Madame Viviane Savy tout à l'heure, c'est pas seulement les femmes, les hommes, les jeunes filles. Vous devez être présents dans cette association.
1: C'est très important.
0: Vous devez être actifs dans cette association et apporter votre mot aussi. Pourquoi pas vos idées. N'est-ce pas? Vous pourrez aider d'autres personnes à sauver des vies.
1: Bien sûr.
7: Le cœur, c'est un organe vital.
0: Oui, sensible.
7: Sensible et très délicat. Une opération au cœur, hein, vraiment. Vous avez la chance, vous avez une organisation qui vous sensibilise, qui vous parle des risques au niveau de des maladies, des déficiences cardiovasculaires, etc. etc. Et je crois que il faut en profiter.
1: Bien sûr.
7: Et Madame Savy, félicitations.
1: Merci à vous.
3: Elvi, dites un mot.
1: Merci à vous.
7: Anne-Pec.
3: Dites un mot.
1: Anne-Pec Bénin.
0: Anne-Pec Bénin.
1: Voilà. Ça s'écrit Anne-Pec Bénin. Mais ça se lit Anne-Pec.
3: Elvi ne dit rien. Bénin.
0: Mais pourquoi vous voulez qu'Elvi dise un mot, Félix? Pourquoi? Bon, allez, Elvire.
3: Elle peut dire, par exemple, bon. Et moi, je me mets à la disposition de madame hein, pour l'aider dans tel domaine.
0: Et puis, faites comme dans cette histoire humoristique. Dites-le. Le. Dites le mot. Le mot.
5: Le mot. D'accord.
0: Le mot. Dites un mot.
6: Voilà. Félix, elle a dit un mot. Dites un mot.
5: Un mot.
6: Allez, dites-le, Elvira.
5: Bien, je me mets à disposition de Madame Savi.
1: Merci beaucoup, Madame Elvira.
5: Je suis à l'association.
1: Merci.
5: Enfin, je suis dans plusieurs associations déjà aussi. Donc,
6: vous savez ce que nous allons faire pour Félix et puis Franck Agbenou? Eh bien, nous allons demander à Elvira Agbenou de couvrir l'Assemblée générale pour nous. Elle va couvrir ce reportage-là, ce jour-là.
1: Hein,
6: elle sera là avec vous pour couvrir. Elle viendra rendre compte dans Week-end à tout vent de l'Assemblée générale. Puisque c'est un samedi, donc c'est le samedi qui va suivre. Nous aurons déjà eu l'information dans les journaux, les différents journaux parlés de Radio Tokwa. Mais le samedi qui va suivre, le 26 septembre, j'imagine que ça doit être peut-être le 1er octobre, je crois. 26, c'est 8 jours plus tard. Hein. Donc, elle viendra rendre compte ici dans ce studio. Et
1: merci.
6: Peut-être que vous serez là également, pourquoi pas.
1: Bien sûr, si vous m'invitez,
6: je viendrai volontiers. Puisque vous êtes, puisque
1: je
6: Radio
1: viendrai
6: Tokwa,
1: volontiers et Radio, là, je me ferai accompagner.
6: Voilà,
1: voilà,
6: avec
1: par
6: le président,
1: membres,
6: voilà, les
1: du
6: membres,
1: bureau,
6: voilà, les membres du bureau.
1: Voilà,
6: voilà. Donc voilà, vous serez là pour nous dire exactement avec précision tout ce que l'association a l'intention de faire envers donc les populations et les communautés béninoises.
1: D'accord, merci beaucoup.
6: Voilà, si certaines personnes veulent vous contacter, Madame la présidente du comité d'organisation, c'est le téléphone.
1: Alors, je suis au 97.
6: 01.
1: Oui, 01 d'abord.
6: 97.
1: 58.
6: 58.
1: 10.
6: 10.
1: 68.
6: 68.
1: Oui.
6: Le 01. 97. 58, 10, 68,
1: oui.
6: Madame Viviane Savi, qui est présidente du comité d'organisation de l'ANPEC.
1: Oui.
6: L'ANPEC, c'est l'Association nationale des enfants et des parents d'enfants cardiopathes du Bénin. ANPEC Bénin.
1: Oui.
6: Voilà, donc, je vous laisse terminer quand même.
8: Oui, mais avant.
1: D'accord.
8: J'espère bien qu'à cette Assemblée générale, vous aurez des délégués venus de tous les départements du Bénin. Ce n'est pas une association qui va se concentrer seulement sur Cotonou et Porto-Novo.
1: D'accord, merci pour la question. J'avoue quand même que c'est une association qui se veut d'une envergure nationale.
8: Ouais.
1: Voilà. Donc,
8: une association nationale.
1: C'est une association nationale. Et le jour de l'AG, nous allons d'abord adopter les tests.
8: Mmh.
1: Voilà. Ensuite, mettre le bureau exécutif. Et bon, après désigner. Voilà.
6: Il y aura des antennes.
1: Oui, oui, oui. Après désigner les délégués dans chaque département et commune du Bénin.
3: Ça, c'est très bien. Ça, c'est formidable.
6: En tout cas, nous invitons nos auditeurs, toutes les personnes à assister à cette association, parce que cette association est une opportunité extraordinaire pour les Béninois, parce que jusqu'ici, les familles des malades reste trop longtemps dans la solitude, l'incompréhension et l'isolement financier face aux coûts exorbitants des soins. Donc l'ANPEC Bénin vient briser cet isolement en créant donc cette plateforme de solidarité, d'écoute, de partage et d'expérience et de plaidoyer. Elle sera donc le porte-voix des sans-voix, un pont entre les familles, le corps médical et les décideurs politiques. Je crois qu'on ne pouvait pas mieux dire que ça.
7: Non, pas du tout. Et puis c'est une association à but non lucratif.
1: Lucratif. À caractère social, oui.
6: Donc vous n'avez rien à apporter, vous n'avez qu'à donner votre amour.
7: C'est ça.
6: Vous n'avez que tout ça.
7: Le bénévolat.
6: Voilà. Et aider au développement de la société.
1: Voilà. Non,
6: mais qui ne va pas rejeter les aides.
1: Non, voilà. Excusez. Il faut bien clarifier.
7: Ah, voilà.
1: L'association vivra des aides, des dons et des legs.
3: C'est clair.
1: Voilà.
7: C'est les statuts de l'association.
1: Voilà, les statuts de l'association le prévoient. D'accord. Maintenant, et les membres du bureau et tous les autres membres de l'équipe feront du bénévolat.
7: Bénévolat.
6: Voilà.
1: D'où la terminologie association à but non lucratif. Nous ne sommes pas là pour nous faire
7: de l'argent.
1: Pas pour gagner de l'argent, mais pour aider. Voilà, aider. Aider à éradiquer. Enfin.
7: Mais l'État peut vous apporter des subventions.
1: Voilà. Bien
6: la
1: sûr.
6: Bonne volonté aussi.
1: Bien sûr. Bien sûr.
3: Doit c'est même pas toi. C'est
7: tout à fait.
3: Non, non. Le fond là, c'est important.
1: L'État bien même sûr, ça, nous avons besoin.
3: C'est important. C'est facile, ce n'est pas attendez, encore arrivé à quelqu'un ici. Mais ce que vous moi, dites je là, sais de quoi je parle.
6: Ce que vous dites là est inopportun. Parce que nous, Radio Tokpa, qui sommes une radio privée, nous apportons déjà. Dites-le clairement.
7: On n'a
6: pas demandé un seul franc.
1: Non,
6: vous vous accompagnez.
1: Non, c'est vrai, c'est vrai. Vous ne m'avez pas pris un franc. Voilà. Voilà. Et même pour la communication dans la presse écrite, M. Félix Pépéripé s'est porté volontaire. Il a fait sans prendre un franc. Voilà. Et quand je suis venue tout à l'heure, et vous m'avez dit, mais Radio Tokpa vous donne son soutien. Donne son soutien gratuitement à l'association. Donc,
6: L'État, alors, doit faire pire que... L'État... Ou bien mieux que mieux.
1: Oui, oui, L'État doit en faire plus.
6: Plus.
1: Voilà, plus. Et la population également doit aussi contribuer.
7: Tout à fait par ses cotisations.
1: Voilà, doit aussi contribuer par ses cotisations à ce que l'association grandisse.
6: Bien sûr.
1: Voilà, que nos efforts ne s'effritent pas. Voilà.
8: Et puis, ce qu'il faut retenir aussi, lorsque l'association va voir le jour, il faut entreprendre des démarches. Il faut voir les présidents des institutions de la République, il faut voir par exemple le ministre de la Santé.
3: Qui est lui-même gynécologue.
8: Voilà, pour aller voir les responsables des organisations de la sécurité civile. Il faut vous faire connaître. Et en tout cas, suivre la législation en vigueur, la réglementation, se faire connaître, se faire enregistrer, et puis commencer par, comment on appelle, la diplomatie offensive.
3: Aller rencontrer le chef de l'État.
8: Voilà, pourquoi pas.
3: Parce que là, vraiment, il est ouvert.
6: Voilà. Il y a une grande politique nationale dans le domaine de la santé.
8: La santé,
6: je crois que l'État fait énormément actuellement. Quand on voit toutes ces infrastructures qui sont mises en place pour pouvoir développer et donner aux populations disons ce qu'il y a de meilleur en matière de santé, éviter que nos patients aillent à l'étranger chaque fois pour se traiter, pour se faire soigner. Je pense qu'il y a déjà quelque chose de magnifique qui se fait dans notre pays. Eh bien, si vous voulez contacter Madame Viviane Savy, oui.
7: Vous êtes de quelle profession vous-même?
1: Ah, moi-même, je suis juriste, contrôleur des marchés publics. Je suis contrôleur des marchés publics à la Poste du Bénin.
3: Ah, la Poste du Bénin.
1: Mais bon, j'en parle pas.
7: La communication.
1: Oui, vous dites?
7: Vous êtes de la communication.
1: Non, je ne suis pas de la communication.
3: Contrôleur.
1: Juriste contrôleur des marchés publics.
6: À la Poste du Bénin.
3: Oui.
8: Et professeur Abalo parle de la Poste en tant qu'entité.
3: Ah.
8: En tant qu'entité. Donc, ça. Communication.
7: La Poste, c'est la communication, non.
1: Ah oui, d'accord. Excusez-moi, je n'avais pas
7: compris. C'est la première chose, là, au niveau de la
3: Poste. Elle va contrôler les choses là-bas.
6: Ok.
7: Ah, elle va contrôler.
3: Voilà.
7: Ah, d'accord.
3: Si quelqu'un détourne,
7: tant pis
3: pour elle.
7: Ah, c'est ça. Donc, elle est des finances.
3: Hein? Non, pas des finances.
1: Non, je suis juriste de formation.
3: Juriste.
7: D'accord.
1: Formation, marché
3: public. Comment on les appelle?
1: Commerce international.
3: Il y a un nom là.
1: Excusez, il faut bien préciser. Les marchés publics relèvent du contrôle budgétaire, mais je ne suis pas contrôleur financier.
8: Vous n'êtes pas auditeur.
1: Non, pas du tout. Voilà. Les marchés publics, tous les marchés qui se passent, tout ça.
8: Si ça respecte
1: lancé les par la PMP, vient à notre niveau, on contrôle la procédure.
3: Voilà.
1: C'est tout.
8: C'est-à-dire que, professeur Abalo, vous créez une ONG là maintenant, vous avez besoin de financement, vous déposez les dossiers et puis on vous envoie les sous, on vit dans votre compte. On va savoir si la procédure a été respectée.
6: Il est exactement 16h39 minutes dans notre studio. Merci à vous donc, Madame Viviane Savy. Je rappelle que vous êtes la présidente du comité d'organisation de l'Assemblée Générale Constitutive qui, pour la cérémonie d'ouverture, donc aura lieu le samedi 26 septembre 2026 à 10h. Soyez à l'heure. Oui. Donc, à la salle de conférence de l'hôpital de la mère et de l'enfant.
0: Omel à Cotonou. Donc, votre présence à cette cérémonie constituera un précieux témoignage de soutien à cette initiative, à mes auditeurs. Eh bien, merci à vous. Je rappelle le numéro de téléphone pour vous contacter. C'est le 01 97 58 10 68. Merci donc à vous, à Madame Viviane Savy. Et rendez-vous le 26 septembre 2026 à 10h à la salle de conférence de l'hôpital de la mère et de l'enfant, Omel.
1: Merci beaucoup.
3: C'est H humain.

0: Exactement 16 h 45 min 30 s à Cotonou. Deux communiqués qui viennent de nous parvenir. Il a été égaré ce samedi 5 septembre 2026 au niveau de l'échangeur de Godomé, un sac comportant des documents précieux, dont un registre de commerce, une carte grise de véhicule et de moto, un permis de conduire, un mini-woofer et deux trousseaux de clés appartenant à Monsieur Tosavi Amour Evra. Eh bien, nous prions toute personne qui aurait retrouvé ce sac de bien vouloir contacter son propriétaire, Monsieur Amour Evra Tosavi, au 01 97 68 22 88. Ou la porter tout simplement à Radio Tokpa contre une forte récompense. C'est un geste de bonté et de générosité à l'égard donc de Monsieur Amour Evra Tosavi qui vient de perdre son sac avec des documents précieux. Un acte d'amour, comme vient de chanter cette magnifique complainte, eh bien, un geste d'amour et de bonté à l'égard donc du propriétaire de ce sac, ou bien vous téléphonez tout simplement à Monsieur Tosavi Amour Evra, qui est le propriétaire de ce sac, au 01 97 68 22 88. Eh bien, vous le déposez ici à Radio Tokpa. Eh bien, nous transmettrons. La Direction générale de Coris Maison Finance Bénin, CMF Bénin, informe son aimable clientèle que des individus mal intentionnés utilisent de manière frauduleuse le nom et le logo de l'institution pour proposer des services de prêt en ligne à la population, moyennant le paiement préalable de divers frais. La direction générale de CMF Bénin dénonce fermement ces actes déviants. Elle exhorte la population à la vigilance et à signaler toute forme d'arnaque. En tout état de cause, les auteurs de ces actes ignobles d'escroquerie s'exposent à la rigueur de la loi. Toute opération, transaction ou activité effectuée avec ces personnes n'engage pas Coris Maison Finance CMF Bénin. Nous vous prions de vous rapprocher de toute urgence de l'agence principale au Carrefour Saint-Michel, immeuble Gospa, ou nous contacter au téléphone, ou contacter bien sûr Coris Banque au 01 49 68 00 26. C'est très très très simple. C'est un communiqué qui vient de nous parvenir également. C'est la direction générale de Coris Banque, Maison Finance Bénin, qui informe son aimable clientèle que des individus mal intentionnés utilisent de manière frauduleuse le nom et le logo de l'institution pour proposer des services de prêt en ligne à la population, moyennant paiement préalable. Professeur Émile Jules Abalo, je pense que c'est grave, ça, hein. C'est
1: C'est
0: très
1: très
0: grave.
1: grave, c'est
0: Hein.
1: très grave.
0: Déjà, les parents qui demandent des prêts pour aider leurs enfants pour la rentrée des classes sont escroqués,
1: Croquis.
0: alors que s'ils demandent des prêts, c'est parce qu'ils n'en ont pas les moyens et qu'ils veulent que leurs enfants
1: Tout à
0: poursuivent
1: fait,
0: leurs études,
1: oui.
0: n'est-ce pas? Et vous venez par des actes vraiment d'arnaque,
1: Ouais, c'est de l'arnaque, bien sûr.
0: soutirer, leur prendre les...
1: C'est des actes indignes, hein, odieux, vraiment qu'il faut réprimer au maximum, quoi. Les arnaqueurs, là, et ça fait feu de tout bois maintenant. Hein. Et encore là, les réseaux sociaux sont là pour.
0: Oui, et je crois, Félix, vous l'avez toujours dénoncé ici. C'est dangereux, hein, de ce genre d'acte, hein, envers.
2: Ce genre de comportement. Et lorsqu'on le dit, c'est que, bon, certains pensent qu'on s'amuse. Lorsqu'ils sont arrêtés, tout le monde commence.

0: après avoir eu l'info, la vérification.
1: Tout à fait, ne respecte pas la déontologie.
0: Il faut toujours vérifier. Même si tu lis quelque chose sur, surtout sur les réseaux sociaux, va vérifier. Ça ne te coûte rien d'aller vérifier. Non seulement tu téléphones, mais après le téléphone, tu prends ton engin ou bien ton véhicule et tu vas pour aller voir si c'est vrai. Parce qu'au téléphone, encore, on peut te tromper, on peut te mentir. Donc, je crois que c'est très grave. Et ceux qui s'adonnent à ce jeu doivent être franchement preneurs à ballot. Ceux qui s'adonnent à ça
1: doivent être réprimandés. Hein.
0: D'accord. Donc, je crois que c'est ça. Et c'est pas normal. Madame, ce n'est pas normal.
1: Il y a tous les termes d'ailleurs pour désigner ça. C'est des actes méprisables, même ignobles.
0: Si, même si on n'aime pas parler, au moins ça, on doit dire un mot.
1: Tout à fait.
2: Plus rien d'authentique, plus rien de naturel, c'est pas sérieux du tout. Uh-huh. Et je suis d'accord avec le professeur, ils doivent être rétrogradés même. oui. Parce que c'est pas possible que même les réseaux sociaux, la technologie veut nous enlever encore nos artistes. Non, c'est pas concevable. Ce n'est pas acceptable. C'est pas possible.
0: Qui chante encore mieux.
2: Oh non, c'est inadmissible.
0: Allez, c'est inadmissible, le peuple. C'est inadmissible.
3: Ouais. Donc, la direction générale de Coris Meso Finance Bénin, CMF Bénin, informe son aimable clientèle que des individus mal intentionnés utilisent de manière frauduleuse le nom et le logo de l'institution pour proposer des services de prêt en ligne à la population, moyennant le paiement préalable de divers frais. La direction générale de CMF Bénin dénonce fermement ces actes déviants. Elle exhorte la population à la vigilance et à signaler toute forme d'arnaque. En tout état de cause, les auteurs de ces actes ignobles d'escroquerie s'exposent à la rigueur de la loi. Toute opération, transaction ou activité effectuée avec ces personnes n'engage pas CMF Bénin. 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Par ailleurs, il a été égaré ce samedi 5 septembre 2026.
0: Oui, avant d'aller à par ailleurs, il faut féliciter le DG de Coris Bank. Hein. C'est notre frère Gigi Golou. Hein. Donc, ancien footballeur, grand footballeur également, hein, Franck Aguino. Donc, on le félicite pour tout ce qu'il fait pour cette banque.
3: Voilà. Et je disais donc par ailleurs.
0: Voilà, par ailleurs.
3: Je reviens sur mon par ailleurs. C'est ça. C'est ce qui est intéressant dans Weekend à Tours. On s'amuse toujours avec tout. On fait des jeux de mots. On rigole. On plaisante. Je crois que Madame Savi, vous avez dû constater la légèreté avec laquelle nous amusons le samedi après-midi. Alors, dites-nous comment vous appréciez cela.
4: J'apprécie la simplicité et avec laquelle vous êtes avec vos collaborateurs. J'apprécie l'ambiance sur le plateau, la convivialité. Et j'avoue que tout à l'heure, en venant, je me suis dit, comment ça va se passer?
0: Alors qu'aujourd'hui, on ne s'est pas rentré dedans aujourd'hui.
4: Vous
3: étiez stressé.
4: Oui. Bon, même si je n'avais pas l'air d'être stressé, j'étais quand même un peu stressé. Je me suis dit, comment ça va se passer? Mais ce qui m'a déstressé, c'est l'ambiance autour de moi. Voilà, qui m'a permis de me dire, mais attends, au fait, c'est pas aussi compliqué. Mais s'il s'amuse autant, mais viens, tu peux quand même.
1: Intégrer.
4: Voilà.
3: Alors, restez avec nous. Restez avec nous pour la suite. Et puis, donc, vous engagez à revenir.
4: Bien sûr, d'ailleurs. Hein,
0: le 3 octobre.
4: Le
0: samedi 3.
3: Le 26 septembre.
0: Le 26 septembre, c'est.
4: L'AGC, l'Assemblée Générale Constitutive.
0: Le samedi qui va
4: ensuite,
0: suivre.
4: Je crois que c'est le 3 octobre. Je viendrai avec quelques membres du bureau exécutif.
0: Pourquoi pas?
3: Vous êtes invité.
4: Vous tenez compagnie sur le plateau.
0: Pourquoi pas?
3: Nous espérons que ce jour-là, il y aura.

0: Ah, une grande dégustation parce qu'il nous arrive ici, hein. On
1: Ah.
0: déguste, oui, il y a certaines maisons qui nous offrent des fois des boissons, de la
1: Ah. Ah,
0: nourriture
1: mais c'est
0: ou des
1: intéressant.
0: amuse-gueules. Donc, on va s'arranger pour que ce jour-là, il y ait une dégustation afin
1: D'accord.
0: que l'accueil soit beaucoup plus chaleureux
1: Merci.
0: et plus réconfortant. Parce que quand il
1: Merci.
0: y a quelque chose à manger, demandez à professeur Abalo, on n'hésite pas ici dans ce studio.
1: Non, mais je l'ai vu tout à l'heure grignoter quelque chose. Ouais,
0: Il ne fait que grignoter.
1: Ah oui, il avait sa petite bouteille à côté. Donc...
0: Elle lui dit que tu ne fais que grignoter. On se permet.
2: Madame, vous avez vendu la bière.
1: Bah, alors, désolé, excusez-moi.
0: On se permet tout ici. Dans
3: Je
0: ce
3: rappelle que nos Amazones, elles sont déjà au front, dans la main courante. C'est les hymnes de chaque pays. C'est l'aube nouvelle peut-être qui passe. Et puis après, ça va être ce grand match face au Mexique. Eh ben, j'espère qu'avec cette préparation, avec cette volonté politique qui a permis à nos femmes d'aller faire 3 semaines à l'extérieur pour s'acclimater, eh ben, elles pourront, escortées par la victoire cet après-midi sur ce stade, et puis faire honneur à tous les Béninois, parce qu'ils sont nombreux, les Béninois, à suivre en ce moment la télévision nationale avec leur poste radio à côté pour nous suivre, bien sûr. Bon, ils ne ratent rien de notre information. Donc, Guy Kpakpo, on leur souhaite bonne chance parce que dans exactement 3 minutes, le coup d'envoi va être donné. Il s'agit d'une coupe du monde. Je dis bien, Franck Agbeyno, une coupe du monde.
0: Eh
3: C'est
0: bien,
3: important de le préciser.
0: D'accord.
3: Coupe du monde.
0: Avant que Franck ne prenne le micro, je reviens sur mon par ailleurs. Parce que
3: ah
0: là, je n'avais pas terminé mon par ailleurs.
3: Voilà.
0: Par ailleurs, il a été égaré ce samedi 5 septembre 2026 au niveau de l'échangeur de Godomé, un sac comportant des documents précieux, un registre de commerce, une carte grise de véhicule et de moto, un permis de conduire, un mini-woofer et 2 trousseaux de clés appartenant à M. Amour Evra Tosavi. Nous prions toute personne qui aurait retrouvé ce sac de bien vouloir contacter son propriétaire au numéro de téléphone suivant 01 97 68 22 88 ou l'apporter à Radio ou le déposer à Radio Topa contre une forte récompense. Permettez-moi, mes auditeurs, d'embrasser quelqu'un qui vient de rentrer dans ce studio. On va le faire, vous ne nous verrez pas, mais vous entendrez.
3: Ah ben, ouais, nous est, sommes
0: voilà,
3: suivis.
0: Voilà, d'accord.
3: Nous sommes suivis en direct. Hein.
0: Professeur Abalo est en train de, vient de lui faire la bise.
3: Nous sommes suivis en direct hein, dans le monde entier.
0: Moi, je vais
3: en
0: profiter pour lui faire la bise. J'enlève mon casque d'abord.
3: Voilà.
0: Ah, c'est Madame
3: Fabienne
0: Balogun
3: voilà.
0: Que vous connaissez bien sur les antennes de Radio Tokwa
3: voilà.
0: Qui vient donc de nous rendre une petite visite dans ce studio. Madame Balogun, heureux de vous. Madame Balogun,
3: non, restez avec
0: vraiment.
3: Nous.
0: Merci d'être avec nous. Ça nous fait. Attendez, je vais voir. 1, 2, 3, 4, 5 Amazones dans ce studio.
3: Ouais, c'est ce qui est bon.
0: Qui soutiennent les Amazones.
3: C'est bon, ça.
0: Donc, 5 bonnes dames qui sont là dans ce studio
3: oui.
0: Pour soutenir les Amazones qui vont jouer tout à l'heure, qui vont taper dans le ballon.
3: Oui.
0: Hein. Comme on disait tout à l'heure, tape dans le ballon. au football, n'est-ce pas, Elvira?
4: Oui, tout à fait. Les Amazones, elles sont prêtes à ce que je vois là. Elles sont prêtes à taper dans le ballon. Et nous allons les suivre pour voir comment ça va se passer. Et,
3: dans une minute. Hein,
4: et oui. nous les soutenons de tout cœur. Et on espère fort, fort, fort la victoire
0: oui,
4: des Amazones.
0: Madame Balogun.
5: Bonjour à tous. Bonjour.
0: Comme on dit, welcome.
5: Ouais. Ah. Contente d'être au studio.
0: Ah oui, non.
5: Et je
0: nous,
5: vous
0: alors.
5: Voyez, c'est pour une symbolique. Les filles jouent aujourd'hui. C'est pour ça que je suis passée ici.
0: Ah ouais.
5: Parce que pour moi, c'est un bel accomplissement. Je les ai vus commencer. Quand on n'y croyait pas, c'est le moment de dire, de faire un grand big up à leur entraîneur, M. Abdoulaye, pour le travail qu'il a fait. Quand personne n'y croyait pratiquement, il s'est battu. Les filles sont là. Et je me suis arrêtée exprès. Oui, pour marquer ce jour-là. Parce que c'est, pour moi, c'est grand. Mais je ne vois pas le bruit autour. Ça aurait été les garçons. Ça aurait été eux. Le Bénin serait en ébullition à l'heure-là. Mais je crois que c'est comme ça. Les filles ont à démontrer 10 fois plus que les hommes pour qu'on les prenne en compte. Mais elles sont au mondial. Je veux qu'on converge vers elles en ce moment. C'est un moment historique. Pensons à elles de façon forte pour que la journée se termine bien. Que la soirée soit belle pour nous
0: tous. Eh bien, nous, un week-end à tout vent, on leur fait ça. On leur dit bravo, bravo, bravo, bravo, bravo, bravo. Bravo, hein, n'est-ce pas? Bravo.
5: Je ne voulais pas rater ça.
0: Ah oui. Et nous allons suivre cette rencontre, d'ailleurs, sur notre poste téléviseur ici en studio. Mais avant cela, nous allons retourner de l'autre côté de... N'est-ce pas? On va retrouver Didier Samson et puis nos amis des Sphinx, n'est-ce pas, qui sont à Paris actuellement, parce qu'il y a eu... cette grande manifestation des retrouvailles ici à Cotonou, et il y avait eu de belles manifestations. Mais malheureusement, cette rencontre va pas nous permettre de rester très très très longtemps en leur compagnie. Nous allons essayer d'entrer en contact avec eux, et en attendant donc que Guy Médard et Sébastien Diawedeou se précipitent là-bas et prennent l'envol pour la France, nous allons tout de suite... Oui, je crois qu'ils sont en ligne. Non, oui, non, oui. Et qui avons-nous en ligne? Est-ce que c'est Jacob Francisco? Est-ce que c'est Jacob Francisco? Et puis Didier Samson. Allô Didier? Allô Didier?
6: Bonsoir, grand frère Guy.
0: Ah, Jacob. Jacob Francisco, comment ça va?
6: Ça va. Bonsoir à toute l'équipe et bonsoir aux auditeurs de Radio Totpa.
0: Voilà, ici nous sommes vraiment dans l'effervescence de cette rencontre des Amazones dans le cadre de la Coupe du Monde de football qu'ils sont en train de jouer, s'apprêter déjà l'heure à jouer dans quelques instants. Je crois que le ça vient de commencer. Eh bien, comment allez-vous, Jacob?
6: Ben ça va très bien. Ben on est de tout cœur hein, avec l'équipe des Amazones.
0: Oui.
6: De Paris, de partout, de Libreville, de partout, on est avec elle.
0: Et alors, dites-nous, l'après-retrouvaille avec les Sphinx la dernière fois.
6: Oui, eh ben, dis donc, les retrouvailles ont eu lieu effectivement cette année-ci, parce que comme vous le savez, c'est tous les 2 ans. Et là, le 8 août dernier, c'était effectivement la date clé. Mais il n'y a pas eu que le 8 août. Le 8 août, c'était au sein de notre collège, au CEG Benjamin, pour la première fois, de façon inédite. Nous avons voulu que ces retrouvailles se passent au sein du collège. Et ça a été toute une journée festive qui a commencé le matin avec une messe d'action de grâce. Et puis, il y a eu d'autres activités qui se sont poursuivies avec les jeunes élèves du collège. Et dans la soirée, il y a eu ce concert qui a commencé par les jeunes Sphinx de Bégamin, donc les élèves actuels du collège, et qui s'est poursuivi avec certaines composantes, donc les anciens, ce qu'on appelle aujourd'hui les anciens, les Sphinx Forever. Et tout ça s'est terminé en apothéose, justement, avec une soirée, un bal que les jeunes de l'AIP, cette association de certains jeunes anciens, ont organisé. Voilà, Guy, un peu comment s'est déroulée la journée du 8.
0: Ok. Et notre ami Didier Samson, comment se porte-t-il?
6: Et il est juste, il est à côté de moi, il vous entend, il va vous parler.
0: Eh bien, Didier, bonjour.
7: Bonjour, les amis, la fine équipe.
0: Alors, voilà, donc, nous vous promettons que samedi prochain, j'espère que vous serez au rendez-vous, hein, que samedi prochain, nous puissions faire le récapitulatif de ces retrouvailles hein, qui ont eu lieu à Cotonou, où tout le monde était là, et ça a été une très très, très belle fête pendant plusieurs jours, donc, au CEG Bégamin, avec les Sphinx, et puis toute l'équipe, et que nous aurons autour de nous, disons, les grands artistes que nous avons eus à écouter et à admirer ce soir-là.
7: C'est ça. Oui, donc effectivement, donc rendez-vous pris pour samedi prochain, on va faire un débriefing général de ce qui s'est passé. On va en parler avec des petits détails, des choses à corriger, des choses qui ont plu, des choses qui sont bien, etc. Et puis surtout, cette fondation Grand Vito, qui est une fondation qui va promouvoir les arts et cultures en milieu scolaire.
0: Oui, et on pourra également entendre certaines voix hein, des participants à
7: Absolument.
0: cette fête. Hein, vous pouvez nous citer déjà quelques personnes qui seront en direct avec nous sur l'antenne de Radio Tokwa?
6: Oui, grand frère Guy, je pense que j'ai eu donc notre grande dame, ministre conseiller à la santé, Rosine Daniho,
0: Oui.
6: qui a marqué son accord pour être certainement même en studio avec vous, parce que je lui ai demandé hein, de se déplacer. Donc, elle le fera certainement accompagnée du doyen Lucas.
0: Oui.
6: Donc, voilà. Donc, ça, c'est garanti. Ça, c'est garanti. Et au cours de la semaine, nous allons essayer d'en attraper d'autres hein, pour qu'ils soient au rendez-vous.
0: Eh bien voilà, donc ce sera des moments festifs hein, en direct sur les antennes de Radio Topa samedi prochain, samedi je crois, samedi prochain, nous serons donc au rendez-vous. Eh bien, je tiens à vous remercier très chaleureusement hein, pour cette participation à Weekend à Tourance cet après-midi et surtout la promesse que vous nous faites hein, d'être en direct avec nous sur les antennes. Vous serez de la partie, bien sûr, avec mon cher Didier Samson.
6: Bien sûr, bien sûr. Et cette fois-ci, nous avons décidé, justement, j'ai entendu dire tout à l'heure que on ne pense pas souvent aux femmes. Et c'est vrai que j'ai fait la réflexion à Didier en me disant, mais c'est vrai que c'est toujours nous, c'est Jacob Francisco, Didier Samson, Doyen Lucas, Kofi, et tout toujours sur les antennes. Mais cette fois-ci, faisons parler nos voix féminines aussi. Et c'est pour ça que Rosine a accepté donc d'être là.
0: Bien.
6: Et que, avec peut-être un peu de chance, nous allons pouvoir joindre Cara Paraiso et peut-être Elvire, tiens, pourquoi pas, Elvire, Zeta,
0: Oui.
6: hein, pour qu'elle soit au rendez-vous, on va mettre les femmes en avant.
0: Elvire Zekpa, c'est ça, hein?
6: Exactement.
0: Elvire Zekpa. Eh bien voilà, donc merci mon cher. Merci également à Didier. Didier qu'on retrouve dans quelques petites minutes, le temps de lui permettre de
6: Oui.
0: s'installer pour qu'on puisse ensemble regarder la musique, parce qu'il est déjà 17 heures.
6: Absolument.
0: Il est 17 heures. Nous allons donc ensemble dans quelques petites minutes regarder la musique. Donc vous allez enlever vos lunettes et nous les prêter pour qu'on regarde bien, bien, bien la musique.
6: Exactement. Donc, à tout à l'heure pour rendre un hommage à quelqu'un qui chante vrai et non avec l'IA.
0: Oui, on va écouter quelqu'un qui chante vrai et qui nous a quittés il y a quelques années. Cette charmante, comment
6: De...
0: est-ce, hein,
6: Ouais.
0: qui nous
6: C'est
0: chante
6: une belle voix qui nous
0: Amio,
6: a quittés
0: Amio,
6: il y a quelques jours. Ouais.
0: Bébé Manga
6: Ah
0: qu'on
6: oui.
0: a retrouvé ici au Bénin. Et Bébé Manga qui a d'ailleurs été magistralement interprété pendant les retrouvailles lors du concert des Sphinx.
6: Absolument, absolument. Elle a été reprise. Et justement, je vous propose également, d'ici à quelques semaines, faire l'histoire de Amio, parce que Amio, ça a été composé dans les années 60. Hein?
0: Oui,
6: Bon, bref,
0: c'est.
6: on en reparlera.
0: On en
6: Vous
0: reparlera
6: avez
0: dans.
6: mineur avec Manolé, ça a été interprété par Edwige. Oui, c'est Edwige qui a repris Manolé et tout ça, qui reprenait ses succès de Bébé Manga. Cette grande voix camerounaise qui nous a quittés, effectivement.
0: Eh bien voilà, tout de suite on écoute Amio avant de vous retrouver pour regarder la musique ensemble. À tout à l'heure.
6: Absolument, tout à l'heure.

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1: Eh bien voilà, il est exactement 17h23 pendant que l'équipe sportive suit cette rencontre de football entre l'équipe les Amazones et le Mexique, le Bénin contre le Mexique, c'est bien cela. Eh bien, nous, nous allons poursuivre en musique avec Didier Samson. Didier Samson, nous allons tout de suite regarder la musique ensemble. Allez, nous y allons pour, n'est-ce pas?
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0: Eh bien voilà, Didier Samson, il est exactement 17h28. Nous avons pu enfin vous rejoindre pour cette connexion qui n'a pas été très très très facile. Mais Dieu merci, vous voyez, les choses s'arrangent bien. Mais on a eu le temps quand même d'écouter de belles mélodies en attendant de vous rejoindre. Et là, vous êtes là présent. Bonjour Didier.
1: Bonjour, rebonjour. Voilà, nous sommes maintenant connectés.
0: Voilà, donc tout de suite, nous lançons l'indicatif.

Oui, voilà, donc aujourd'hui nous allons regarder la musique de manière assez spéciale, avec des yeux un peu larmoyants, parce que nous allons rendre hommage à quelqu'un qui nous a quittés il y a quelques jours. Regardons la musique, regardons davantage Carlito Lassa, regardons davantage Carlito Lassa, cette grande voix de la rumba congolaise. Oui, donc nous allons rendre hommage à Carlito Lassa, qui nous a quittés hein, le 31 août dernier, hein, il y a quelques jours, 4 jours, précisément 4-5 jours, et il nous a brutalement quittés. Et il est mort à Cincinnati, dans l'Ohio, aux États-Unis. Voilà quelqu'un qui avait juste 65 ans. Hein, pour parler rapidement de lui, il est né dans une province centrale du Congo vers la frontière avec l'Angola. De son vrai nom, c'est Charles Ndombasi Lassa, né dans une famille de... Allez, ils étaient 9, hein, ils étaient 9 frères et sœurs, donc il faut faire des coudes pour exister. C'est quelqu'un hein, qui aimait la musique dès le départ, il avait une voix assez curieuse, assez spéciale à l'époque, et il aimait la musique, s'est même acheté une guitare pour jouer, pour chanter, mais papa a eu un accident, et donc papa ne peut plus assurer dans cette grande famille nombreuse, et donc le jeune homme a dû un peu quitter les bancs de l'école pour aller travailler. Il a été formé hein, pour être tailleur. Hein, tailleur, il a commencé par exercer ce métier de tailleur pour subvenir à ses besoins. Et dans son atelier, il chante. Il chante avec sa guitare qui s'est offerte lui-même. Il chante. Et puis finalement, on l'a repéré à gauche et à droite comme ça. Et il est passé un peu chez Verkis. Bon, en temps, la famille a déménagé à Kinshasa. Hein, et donc, on envoie Carlito dans des petits bars, il chante à gauche, à droite, il vivote, toujours avec sa guitare, et parce qu'il voulait être guitariste au départ, et finalement, c'est Simaro, Simaro qui est le guitariste, le numéro 2 de Franco dans l'Oké Jazz, le poète, donc Simaro, le remarque et fait une composition qui lui propose ça jouer mais pas vraiment. Il était dans l'Oké Jazz sans être dans l'Oké Jazz. Bref, Simaro a insisté. Il dit il faut qu'il réussisse ce petit-là. Il a une voix qui me plaît et lui a confié le tout premier album à chanter et c'était le titre ça a fait succès. Hein, c'est ce qu'il a révélé en fait. Et le titre c'est ce que nous allons écouter tout à l'heure. C'est sa vraie première chanson. C'est Maya avec le tout puissant Oké Jazz.

Voilà, nous écoutons sur la longueur, hein, Charles Ndomassi-Lassa, de Carlito. Mais, vous savez, je vous disais qu'il est né à la frontière avec l'Angola, et en portugais, Charles, ils disent Carlito. Alors, il a pris son nom de scène, Carlito. Donc, Carlito Lassa nous a quittés le 31 août, hein, il y a quelques jours, et c'est pour ça que nous le rendons hommage aujourd'hui en écoutant sa voix sur la longueur. Et voilà, cette voix-là, vous la connaissez dans le tout-puissant Ok Jazz. Sauf que, il n'était pas le chanteur leader. Il y avait devant lui Joski, Opetum, Djompoy, Madilou System, Dalliance. Vous savez, tous ceux-là étaient déjà des chanteurs installés. Donc, il trouvait pas vraiment sa place. Et quand Ok Jazz était en tournée en Europe, il jouait les seconds couteaux à Kinshasa. Ça, dans le fameux bar 1, 2, 3, mais bon, ça lui plaisait pas trop, donc il a fini par demander à son mentor, son maître, le guitariste et poète Cimarro, il a fini par demander la permission à Cimarro d'aller voir un peu ailleurs. C'est là qu'il est parti visiter un peu Pépé Calais. Et ils ont fait des choses ensemble, mais bon, ça n'a pas donné grand-chose. Et puis il a rejoint tout simplement le Shock Star. Hein, il rejoint le Shock Star, et dans le Shock Star, vous avez le général Defao, Bozi Boziana, Juna Nanana. Vous savez, Juna, c'est le père de le papa de Dadju, le papa de Maître Gims. Voilà, il rejoint tous ceux-là dans le Shock Star, mais bon, ça continue comme ça vivote aussi un peu, ça joue, ça s'amuse beaucoup. Et Carlito Lassa trouve que dans le Shock Star, c'est que des jouisseurs, quoi. Voilà, il s'amuse, il bosse pas beaucoup, il bosse pas beaucoup. Il est un peu déçu, il est un peu déçu, et donc il va chercher encore ailleurs. Donc il quitte le Shock Star, mais entre-temps, il rencontre un autre grand monsieur de la rumba congolaise, c'est Papa Noël Ndoulé. Et donc avec Papa Noël, il réalise quelque chose qui lui correspond davantage. Et bon, et là, il va chanter Bon Samaritain avec Papa Noël Ndoulé. On va écouter Bon Samaritain avec Carlito Lassa.

Voilà Carlito qui commence par s'installer hein, dans le milieu très ouvert et non fermé, le milieu très ouvert de la rumba congolaise. Et puis donc après, bon, ça m'arrêtait avec Papa Noël et on commence par le voir comme une vraie voix, une voix qui peut être leader et donc il quitte le Congo, Kinshasa et donc va s'installer en région parisienne. Et en région parisienne, ça flicote toujours un peu hein, avec les Shockstars, les machins, entre Bruxelles et Paris et puis ailleurs en Europe, il commence par sévir. Et puis il avait quand même, on commence par déceler chez lui une tendance vraiment religieuse, hein, chanter les chansons douces, etc. Mais bon, les gens ont envie de danser, hein, les gens ont envie de s'amuser. Et donc, il trouve un contrat chez un producteur, Cylar, et puis on lui propose, et qui lui propose, c'est Mayoni, un ancien footballeur hein, des Léopards. Nous étions encore à la période du Zaïre, hein, des Léopards du Zaïre à l'époque. Ce garçon quitte le football et se reconvertit en compositeur, etc. Ndaya, avec Pogo Love, tout ça, c'est lui. Donc, Mayaoula Mayoni propose à Carlito une chanson. Allez, on va rester encore dans le milieu un peu profane. Il lui propose quelque chose d'assez dansant pour faire hommage, pour rendre également hommage à quelqu'un qui finance beaucoup, Anicet Pedro et compagnie. Ce sont des gens qui financent hein, la rumba congolaise. Et là, on va parler d'un certain Ousmane Bakayoko. Et donc, il va chanter Ousmane Bakayoko, que nous écoutons.

Il commence par se découvrir un nouveau genre et se rapproche davantage des églises évangéliques et puis va initier un peu ce qu'on va appeler la rumba gospel, hein. Puis avant ça, il s'est autorisé à faire un album personnel sous son nom. Les 9 titres sur l'album sont complètement de lui, c'est Africa Namoto. Et cet album, il y a un titre qui a vraiment marqué. Et là, déjà dedans, il cite les versets religieux, les rapports à Jésus et tout ça commence par la Genèse, tout simplement, dans l'Ancien Testament et tout commence par sortir un peu dans cette composition. Et c'est ce que nous allons écouter maintenant, qui est vraiment la tendance qu'il a prise, c'est Nakoloya Masia. C'est une chanson qui devient chanson culte pour marquer la conversion, la reconversion et la nouvelle ligne qu'il va prendre pour l'accompagner jusqu'à ces derniers jours. Nous écoutons donc Carlito Lassa dans Makoloya Masia.

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1: Voilà, après cet album Africana Moto, sur lequel il a chanté donc Makoloya na Masiya, ce que nous venons d'écouter, et après cet album, c'est vraiment la reconversion totale du frère Carlito Lassa qu'on connaissait. Il est devenu pasteur, la Bible est devenue son livre de chevet, et donc il est passé pasteur. Et donc là, c'est un ministère, il est en mission, il est sorti des circuits de grands concerts dans les grandes salles, etc. Non, il fait des choses beaucoup plus intimistes, c'est dans le cadre religieux, il s'est rangé comme ça et a fait un nouvel album, Reconnaissance. Vous voyez, nous sommes déjà dans cette recherche de Dieu, cette façon d'implorer l'humilité, etc. Et c'est quelqu'un de très humble aussi, hein. Voilà, donc il change complètement et devient pasteur. Donc là maintenant, il est titulaire de chaire et il conduit des prêches dans les temples, etc. Il est dans une religion qui a même des ramifications, une église qui a des ramifications aux États-Unis. Et c'est justement ce ministère qui l'a conduit aux États-Unis, où il va souvent, mais il réside en France, hein, où il va souvent, pour aller mener des prêches pendant 2 jours dans l'Ohio et puis à Cincinnati, et là où il a été frappé par une crise cardiaque le 31, alors que le 29 et le 30, il était encore en train de prêcher et de faire de l'évangélisation. Et dans la communauté africaine, surtout congolaise, aux États-Unis. Et donc le 31, ben, il y a une crise cardiaque et puis on n'a pas pu le sauver. Et donc le pasteur est décédé de manière très brutale. Et ça a surpris le monde. Il y a une petite enquête autour pour comprendre les conditions réelles de son décès. Et là, il a laissé un grand héritage, hein, de musique qui est justement distribué uniquement dans son milieu. Il a également laissé derrière lui pas moins de 9 enfants, hein. Voilà, c'était le pasteur à grande famille. Voilà. Et donc Carlito Lassa nous a quitté le 31 août et en laissant, comme je vous disais tout à l'heure, des albums avec de fortes impressions religieuses. Et d'ailleurs, il ne voulait chanter que pour Jésus, que pour Dieu, que pour l'amour de Dieu. Et un des derniers titres qu'on garde de lui, c'est une grande composition pour montrer encore combien il faut être humble et respecter Dieu le Père, comme il dit. Le titre, c'est « Talamonana Mpate », qu'on va traduire tout simplement par ben, « Voici l'agneau de Dieu ». Et cette chanson qu'on va garder de lui et qui est sur son dernier album et qui est même diffusée dans un circuit très fermé, hein, de clips vidéo. Et si vous voyez ce clip sur les réseaux sociaux, ça vous dit la dimension qu'il a prise. Il est devenu pasteur, musicien, frère et pasteur qui nous a quittés. On va écouter donc le dernier titre qui fait vraiment qui est la signature de Carlito Lassa, « Voici l'agneau de Dieu ».

0: Voilà, c'est ce qu'on pouvait dire de Carlito Lassa, cet enfant de Matadi, né au Zaïre, du côté de l'Angola. Et puis, vous savez, il n'y a pas de hasard, hein. Lorsque sa famille était en grande difficulté, il a trouvé son salut justement auprès de l'armée du salut. Il a été à l'école de, il a fréquenté dans les classes offertes par l'armée du salut, que ce soit vers Matadi et à Kinshasa. C'est l'armée du salut qui l'a formé, et donc dans cette branche protestante. Et donc, il a été à l'école du chant chez ces missionnaires de l'armée du salut. Et vous avez vu, vous avez entendu également son timbre de voix assez qui est assez particulier. Et lui-même voulait être guitariste, mais finalement, il a fini chanteur avec une voix pleine de mélancolie et une musique de prédication. Ce pasteur, chanteur, musicien Carlito Lassa nous a quittés le 31 août là. Récemment, et on suppose que les causes de la mort subite vont être précisées, et peut-être, certainement d'ailleurs, comme certains le disent déjà, sa dépouille mortelle va être rapatriée vers Kinshasa, où il sera inhumé dans les prochains jours. On vous tiendra bien évidemment au courant. Donc voilà une grande voix de la rumba congolaise, la rumba gospel aussi, qui nous a quittés. Nous avons regardé cette musique avec nos gros yeux, peut-être un peu larmoyants, mais en même temps souriants, parce que les artistes ne meurent jamais. Et sa musique, son genre, sa rumba reste gravée dans les mémoires des amoureux de la rumba congolaise. Et voilà, comme d'habitude, hein, on va dire, le spectacle continue. Et toujours avec mes complices de toujours, Dimena Davidor, qui pousse les moutons, qui arrange les choses et que vous écoutez parfaitement bien. Et puis la réalisation tout à fait au point avec Sébastien Yaoundéou. Et voilà, je vous dis à très vite, enlevez vos lunettes et vous pouvez maintenant vaquer aux occupations ordinaires de la vie.
1: Didier, on a passé des moments merveilleux, on a dansé la rumba ici, de belles rumbas quand même, hein, de belles mélodies avec notre ami Carlito Lassa. Hein, on a pu bouger un peu, remuer les vieux os, c'était pas mal, ça nous a rappelé de bons vieux souvenirs, mais nous lui souhaitons quand même un repos éternel hein, à notre cher Carlito Lassa. Et puis surtout qu'il a fait les beaux jours de la rumba congolaise, la belle rumba congolaise telle qu'on les aime. Et bien voilà. Donc Didier.
0: Oui, je suis toujours.
1: Oui, voilà, Didier. Donc je pense qu'on a passé de bons moments ensemble. Il est 18h07 minutes. Qu'est-ce qu'on dit alors? Comme dirait l'autre, on dit quoi?
0: On dit quoi? Ben, on dit qu'on va se retrouver samedi. On va se retrouver samedi prochain, même heure, même fréquence et même punition. Et une bonne punition, la
1: Punition.
0: rumba congolaise, peut-être encore samedi prochain.
1: Samedi prochain, bien sûr. Et surtout que samedi, on parlera surtout des Sphinx également, hein, de ces retrouvailles avec toute l'équipe des
0: Exactement.
1: Sphinx et puis cette belle soirée qui nous a été offerte là-bas du côté du CEG Bégamin. C'était quelque chose de magnifique, formidable. Et puis je crois qu'on a passé une belle nuit ensemble. C'était quelque chose de très, très, très festif d'abord, mais et surtout, et c'était très, il y avait beaucoup d'affection, beaucoup d'amitié. On a retrouvé les vieux potes, on a retrouvé les vieux moments et c'était quelque chose de fantastique.
0: Voilà, nous allons poursuivre cela, parce que on a procédé également à ces soirées, à ces retrouvailles qui se sont poursuivies par des pique-niques et autres, mais en
1: Oui.
0: même temps également, c'est le moyen pour nous également de passer le témoin et d'avoir installé aussi la Fondation Grand Vito,
1: La
0: qui va
1: fondation, oui.
0: s'occuper davantage de la promotion des arts et cultures en milieu scolaire, comme nous en avons bénéficié dans les années 70. 70-80.
1: Et
0: Donc,
1: voilà.
0: c'est les Sphinx Forever qui
1: Les
0: continuent, mais
1: Sphinx
0: c'est
1: Forever.
0: surtout la fondation Grand Vito qui va prendre le relais pour assurer aux jeunes générations eh ben, le loisir de faire ce qu'ils aiment et de s'épanouir dans les arts et cultures.
1: Oui, et puis on va pas occulter quand même la présence des Coxys à cette soirée. Hein. C'était vraiment un melting pot magnifique. On a retrouvé de vieilles voix, on a retrouvé le vieux style, tout ça. C'était moi, en tout cas, j'ai beaucoup, comme disent les jeunes aujourd'hui, j'ai beaucoup kiffé. Ah, Didier est parti.
0: Voilà, c'est revenu. La
1: Voilà.
0: connexion devient un peu difficile, mais je suis toujours là, connecté.
1: Voilà, donc Didier, Jacob, on vous souhaite de passer une belle soirée et on se dit à samedi prochain.
2: Merci beaucoup.
1: Merci
2: Et
1: Jacob, merci pour ta gentillesse, ton accueil, ta générosité et vraiment ton esprit de fraternité. En tout cas, nous, on est très heureux, particulièrement moi, de t'avoir comme ami et comme frère. Vraiment, je suis très honoré. Vraiment, je te dis un grand, grand, grand merci. Comme disent les jeunes encore, parce que je me sens tellement jeune quand je vous vois. Big up!
2: Ça nous rajeunit aussi.
1: À samedi prochain alors, hein?
2: À samedi prochain, au
1: Avec toute
2: revoir.
1: l'équipe.
0: Voilà.
1: Professeur
0: Allez, à samedi
1: Emilio.
0: prochain.
1: Big up
0: Bonne soirée à
1: alors, big
0: tous et à très très vite.
1: up. Je
2: À
1: vous
2: très vite.
1: kiffe. Ah oui, il y a professeur Ballon aussi hein, qui est rentré dans la danse là. Il vous kiffe. Franck Agbeynou.
3: Ben, je pense que nous avons passé d'agréables moments en compagnie de nos auditeurs, week-end à tout vent, de ce samedi. C'est bien terminé. On espère bien nous retrouver samedi
1: Samedi
3: prochain
1: prochain.
3: avec beaucoup plus de vigueur.
1: Ah, avec beaucoup plus de vigueur. Professeur Abalo, ça vous dit quelque chose,
4: Tout à
1: avec beaucoup
4: fait.
1: plus de vigueur. Hein, parce que Franck, lui, il est bien plus jeune que nous. Il a plus de vigueur que nous. Il nous dit qu'il faudrait que nous aussi nous ayons.
4: Qu'on soit plus vigoureux.
1: On sera plus vigoureux. Mais je pense qu'on le sera hein, samedi prochain. Surtout que nous aurons sans doute une dégustation.
4: Ah
1: Hein. Oui, je vois déjà ma chère Elvira en train de se préparer en conséquence pour samedi prochain. Parce que. Franck Agbeynou qui met la tête sous la table.
5: Non, il garde un œil sur moi, c'est
3: Non,
5: tout. Ah
3: justement,
5: bon?
3: vous savez, moi je suis un protecteur.
5: Pour m'éviter de rouler sous la table.
3: Je veux que ça se fasse bien, quoi, et qu'on rentre après tout le monde sain et sauf, c'est
1: Non,
3: tout.
1: vous êtes un protecteur, vous protégez qui là?
3: Mais je protège tout le groupe.
1: Avec Kevin, hein, notre jeune stagiaire qui a pris vraiment de l'envol et tout, et avec son dynamisme et tout, c'était vraiment bien. Vous avez aimé, vous avez kiffé?
6: J'ai adoré et j'espère également que vous, auditeurs et auditrices qui nous suivez, vous avez également aimé. Voilà, cette émission qui, voilà, comme on dit toujours, convivialité,
1: Ambiance,
6: ambiance, folie
1: joie,
6: et joie,
1: liberté,
6: humeur, bonne humeur et voilà, beaucoup de plaisanterie et j'espère que vous avez
1: beaucoup de
6: kiffé.
1: liberté,
6: Beaucoup de liberté, c'est important.
1: radiophonique.
6: C'est ça. Et voilà, donc je remercie également toute l'équipe de Week-end à tout vent qui m'a permis aujourd'hui d'être au niveau de studio. Et voilà, on se dit au samedi prochain. À samedi prochain. Et il y aura encore d'autres pépites, d'autres nouveautés et de nouveaux sujets qui, voilà, qui aboutiront. Voilà.
1: Bien, ouais.
6: Merci,
1: En tout cas,
6: monsieur.
1: nous parlerons EcoBank la semaine prochaine. Hein, nous parlerons Khalis, comme disent les Wolofs, les Sénégalais. On parlera Khalis, on parlera de l'argent avec EcoBank qui sera dans notre
5: De la
1: studio.
5: partie.
1: Comment?
5: EcoBank qui sera de la partie.
1: Oui, non, je pensais que vous avez dit qui allait nous partager de l'argent. EcoBank sera là pour parler de l'argent.
5: Ah.
1: Voilà.
5: Ils ont
1: Elvira,
5: intérêt à partager l'argent.
1: Elvira, oui, pour nous, ne dévancez pas les faits. Allez,
5: Oui,
1: Elvira.
5: bon, je souhaite un bon week-end à nos auditeurs, un bon week-end à toute l'équipe
6: Et on se retrouve samedi prochain.
1: Samedi prochain. Eh bien, le Super U sera là également parce que Super U Erevan fête ses 17 ans d'existence dans notre pays. Ça va être une grande fête ici en studio. On aura donc du monde en studio samedi prochain. Soyez connectés. On va faire une belle fête en tout cas. Ne vous en faites pas. Alors, ce sera quelque chose des moments très, très, très festifs. Allez, la belle Elvira.
6: Oui.
1: On vous souhaite un bon week-end.
6: Bon week-end à vous aussi, le pape.
3: Il fallait répondre. On a dit la belle Elvira. Il faut dire le beau Guy.
1: Non.
3: Et B, le B dont on parle là, c'est le B, E, A, U. C'est le masculin de la belle.
1: Ah bon, voilà. Non, j'aurais préféré qu'elle dise le vieux Guy.
3: Ah non. Sur cette émission, il n'y a pas de vieillesse.
6: Ouais, tout le monde est jeune.
1: Vous avez vu mes cheveux grisonnants.
3: Mais justement, mon grand-père m'a toujours dit que la couleur blanche des cheveux ne signifie pas la vieillesse.
1: Bon, il y a Sébastien Niaouedéou qui vient d'entrer en studio, elle nous fait le signe là. C'est terminé.
6: Elle nous demande de sortir de son studio.
1: Eh bien, on va se dire au revoir, mais on va pas se dire au revoir comme ça, on va se quitter en musique. Ouais. Vous savez, cette musique que j'adore, la musique qui nous vient de Cuba, hein, vraiment, avec la Loma del Tamarindo, Yo soy el son cubano. Tres cubanos. A samedi.

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0: auditrice, nous vous saluons dans le beau et précieux nom de Jésus.
1: Et
0: nous disons gloire, honneur, puissance et magnificence à l'être suprême et visible.
1: Que
0: nous a accordé l'opportunité d'être témoin de ce jour. Que son nom soit glorifié. Par la grâce que j'ai reçue de notre Père dans le Seigneur. En prélude à la prédication de ce jour. Nous avons écouté nos programmes mensuels et hebdomadaires. Ensuite, les adresses de nos différentes paroisses.
1: Mais
0: au nom puissant de Jésus, dans le précieux sang de l'agneau, nous vous disons merci, Seigneur, parce que ce n'est ni par la force, ni par la puissance, ni par l'intelligence, ni par le savoir-faire. Mais c'est vous qui avez donné la possibilité, la grâce à tout le monde.
1: Votre
0: Père, Seigneur, acceptez nos remerciements dans le nom de Jésus. Toute transgression que nous avons déjà commise, qui fera obstacle, Seigneur, Papa, pardonne dans le nom puissant de Jésus. Vous êtes l'alpha et l'oméga. Venez prendre le parfait contrôle. Au nom puissant de Jésus, nous avons prié. Programme hebdomadaire. Les mardis. Nous avons le grand physicien. De 18h à
1: 19h55.
0: Sur toutes nos paroisses.
1: Merci
0: la paroisse mais d'Akpapa. Cela se déroule les mardis de
1: 12h à 14h30.
0: Les jeudis. Nous avons brisé les jougs hérités.
1: De 18h à 19h55.
0: Les dimanches. De
1: 8h à 11h.
0: Nous avons le culte de dimanche.
1: Mido sisin oklo notan.
0: Les programmes mensuels.
1: Indo mi abio o sisin de mino blodo son metan le men.
0: Tous les premiers lundis du mois.
1: De lundi titan to somen le bio.
0: Nous avons le service ou le culte d'onction.
1: Mido sisin ami sisatan.
0: De 18h à 20h.
1: Ene no be do gaizen bonofodo gatan ton men.
0: Les premiers vendredis du mois.
1: Indo mi wa mon vendredi titan to somen.
0: Nous avons la veille nationale.
1: Mido veye de yizan de mitan.
0: De 19h à 23h. Et chaque deuxième semaine de mois, nous avons trois jours de réveil spirituel. De 18h à 20h. Au nom de Jésus, soyons bénis. Nous sommes déjà à l'orée de notre convention. Et à partir de demain mardi, cela restera une semaine jour pour jour. Au nom de Jésus, soyons bénis. Nous allons commencer par la paroisse, mais la paroisse d'Akpapa. Elle se situe au quartier Sourouléré 2.
1: Et au quartier Sourouléré 2.
0: La vont en face de l'école primaire publique.
1: Au vent de Panukon et Kazome de Coton.
0: Une fois dans la vont. Vous prenez la troisième voie à droite.
1: Téléphone +229 01 96 12 30 73
0: ou +229 01 94 21 87 77 paroisse de Port-Novo. Quartier Wadon. Avant la police républicaine d'Adjara. Arrondissement de Ronvier.
1: Téléphone
0: +229 01 97 64-25-66, paroisse d'Agla.
1: Agumiton de Agla.
0: Quartier Agla à Hogbowe.
1: Et au quartier Agla à Hogbowe.
0: En quittant l'échangeur de Godomé.
1: Et de Djemede à Tonsin échangeur Godomé.
0: Et en allant vers le feu tricolore de Béné Marché.
1: Bokwingbe au feu de Nota Béné Marché.
0: Vous prenez la vente vend les motos Sania.
1: Vende et non ça Sania, quelque Sania le vend.
0: Téléphone plus 229-01-97-98-18-20, paroisse de Pobé.
1: Agumiton de Pobé.
0: Quartier Agbaru au Somme 3.
1: Edo Agbaru au Somme 3.
0: Derrière la Sierie.
1: Le Sierie Yassine Goudo.
0: Téléphone plus 229-01-97-26-09-54. Paroisse d'Azové.
1: Edo Agumiton de Azové.
0: Quartier Chideu sur la voie de Tchankwe Zongji.
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0: Téléphone plus 229-01-66-94-91-93. Ou 01-94-28-45-01, paroisse de Parakou.
1: Agometon, Parakouton.
0: Quartier Papini.
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0: Derrière Hôtel La Colombe.
1: L'Hôtel La Colombe, Singoudou.
0: Téléphone plus 229-01-41-74-04-67, paroisse de Lokosa.
1: Agometon, Edo, Lokosa.
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0: Rond-point Saint-Cécile.
1: Et le rond-point Saint-Cécile.
0: Vent député Yonfou.
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0: Téléphone plus 229-01-67-61-43-95, paroisse de Wedo Badji.
1: Ah, gomiton de Wedo Badji.
0: Quartier Wedo à Gekon.
1: Et le quartier Wedo à Gekon.
0: Téléphone plus 229-01-95-34-68-83. Paroisse de Tokan.
1: À Gomiton de Tokan.
0: Quartier Tokan, zone militaire.
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0: Téléphone plus 229-01-66-62-06-19. 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
1: À Gomiton de Adjagbo.
0: Quartier Adjagbo Calvaire.
1: Et le quartier Adjagbo Calvaire.
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0: Non loin de l'école primaire publique.
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1: À Gomiton de Kwekame.
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0: Derrière la maison des jeunes.
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0: Téléphone plus 229-01-44-14-90-40. Paroisse d'Ikpile.
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1: À Gomiton de Misrété.
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0: Téléphone plus 229-01-48-67-80-63, paroisse de Semé Craqué.
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0: Premier vent à droite.
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0: en allant vers l'école primaire privée l'Éternel.
1: Téléphone plus
0: 229-01-97-48-17-27, paroisse de Sekandji.
1: À Gomiton de Sekandji.
0: Quartier Gagnon Commun.
1: Et le quartier Gagnon Commun.
0: Derrière la cimenterie de Sekandji.
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0: Téléphone plus 229-01-69-38-45-51, paroisse de Djefa.
1: À Gomiton de Djefa.
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0: Paroisse de Comé.
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0: Téléphone plus 229-01-65-51-73-18. 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
0: L'avant après l'église catholique, vous prenez la première voie à droite.
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5: L'homme pervers incite les querelles et le rapporteur divise les amis.
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5: Etant rempli de tout espèce d'injustice, de méchanceté, de cupidité, de malice, plein d'envie, de meurtre, de querelle, de ruse, de malignité, rapporteur, médisant, impie, arrogant, hautain, fanfaron, ingénieux au mal, rebelles à leurs parents.
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7: proverbs 10:18 celui qui dissimule la haine a des lèvres menteuses et celui qui répand la calomnie est un insensé.
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8: a l'aide de ville en ville
6: yes
8: et de village en village
6: yes
8: prêchant et annonçant la bonne nouvelle du royaume de dieu
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8: akongo les 12 étaient avec lui
6: yes
8: et quelques femmes qui avaient été guéries d'esprit malin
6: so tin gbon
8: et de maladie.
6: Aha.
8: Marie.
6: Yes.
8: Dite de Magdala.
6: Magdala.
8: De laquelle étaient sortis sept démons.
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5: jan femme de Suiza
6: yes
5: intendant de Rhodes Suzanne
6: yes
5: et plusieurs autres
6: yes
5: il assistait de leur bien
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6: yes
7: malheur a toi qui ravage
6: yes
7: et qui n'a pas été ravagé qui pille
6: yes
7: et qu'on n'a pas encore pillé
6: yes
7: quand tu auras fini de ravager tu seras ravagé
6: yes
7: quand tu auras achevé de piller on te pillera
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5: ils ne sont plus deux mais ils sont une seule chair
6: yes
5: que l'homme donc ne sait pas parce que Dieu a joint
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11: Bientôt, les 100 premiers jours du président de la République, Son Excellence Romuald Ouadani, à la tête du Bénin. Une émission spéciale consacrée à ces 100 premiers jours. Et justement, pour en parler, nous avons un invité de marque. On ne le présente plus, Richard Soglo, acteur politique, membre de fan club Romuald Ouadani. Et si vous avez envie de le connaître davantage, Il était coordonnateur du mouvement RB original.
0: Oui, merci Franck Benyino.
11: Voilà. Alors, vous êtes dans ce studio pour passer en revue les actions clés du président Romuald Ouadaïni depuis son avènement au pouvoir. Je rappelle bien que c'est le 24 mai 2026 qu'il a prêté officiellement serment. Alors, Richard Souglo, en 100 jours de gouvernance, qu'est-ce qui aura retenu votre attention?
0: Oui, merci Franck, merci à tous les auditeurs, merci à tous les Béninois. Et ce rendez-vous a été pris il y a environ 100 jours dans ce studio. Vous avez promis m'inviter spécialement. Et je vous remercie d'honorer votre parole.
11: C'est moi.
0: Et je ne pourrais pas m'y dérober non plus. En 100 jours dans un septennat, ça paraît très très court, mais vous remarquerez que beaucoup de choses ont été faites. Oui. Et ce que je peux dire d'abord, c'est que tout ce qui a été posé comme acte, les mesures qui ont été prises, sont en harmonie avec le discours d'investiture des candidats, le projet de société et également son discours en tant que président de la République. Mmh. Et cette harmonie nous permet d'espérer encore plus. La première des choses, lorsqu'on s'installe en tant que dirigeant, c'est de former une équipe. Une équipe d'appoint, une équipe technique qui vous permettra d'avancer. Mmh. Et vous avez vu comment ça a été très rapide. Le jour même de l'investiture, le soir-là, nous avons eu des nouvelles. Les ministres ont été nommés et vous avez remarqué, comme moi, que c'est un gouvernement qui fait place à la jeunesse, en grande partie, sans rompre le lien avec les aînés. Donc, tout le monde se retrouve dans ce gouvernement et c'était les premières choses à faire.
11: Un gouvernement, il faut le signaler, de 25 membres.
0: De 25 membres. Plus, sans oublier les conseillers techniques qui sont des gens d'expérience. Mmh. Voilà. Ensuite, événement marquant, premier événement marquant, je veux dire, c'était la visite au Nigeria. Mmh. Suivi de la visite dans les pays de l'AES. Mmh. En son temps, j'avais publié, je vous ai envoyé ça également, les échanges que j'ai eus avec le président Souglo, qui m'a appelé tout heureux, en disant littéralement ceci: je suis l'homme le plus heureux. Il a été d'abord voir le géant du Nigeria, ensuite les pays de l'AES, mais ben nous y voulait, parce que avant il fallait faire allégeance, aller à la en France et faire allégeance. Il n'a pas fait ça, et le président Souglo jubilait carrément. Il dit: je l'ai appelé hier pour le féliciter, parlant du président de la République. Et donc il m'a appelé pour partager cela. Moi, je l'ai posté sur Facebook, parce que ça, c'est important. La visite avec le Niger était attendue depuis longtemps, puisque les populations des deux pays sont en train de souffrir de cette fermeture des frontières. Les commerçants, les transporteurs et tous ceux qui ont des affaires entre le Bénin et le Niger. Nous sommes des peuples frères, nous avons des services communs, des problèmes communs à régler, et il fallait que les chefs d'État se parlent. Donc, cette visite a été une visite vraiment marquante dans les premiers jours du président Romuald Ouadaïni. Avec le Burkina, bien entendu, les frontières ne sont pas fermées. Mais il y a un problème sécuritaire qui se pose, si bien que pour aller à Ouagadougou aujourd'hui, il faut passer par Lomé, parce que la menace terroriste est là. Mmh. Et si le Bénin et le Burkina ne se parlent pas pour régler ça, on aura un territoire dans notre territoire qu'on ne peut pas
11: Une république dans une autre république.
0: Ce qui est inadmissible. Donc il fallait que le président aille là-bas. Avant d'aller donc vers les autres pays de la sous-région, le Sénégal, la Mauritanie,
11: Le Mali
0: et j'en passe. Donc c'était sur le plan donc diplomatique, c'était important. Et ça, tout le monde a salué ça. Vous verrez que en harmonie avec ce qu'il a promis dans son projet de société et surtout dans son discours où il disait à chacun, à chaque cible, je veux dire ceci. À la jeunesse, dit, je veux dire ceci. Aux femmes, je veux dire ceci. Il a promis aux femmes d'impacter leur vie pour que leur quotidien puisse quand même sentir les forces que nous avons retrouvées. À tout le moins, vous avez vu que les redevances au niveau des marchés ont été revues à la baisse et à la grande satisfaction des femmes des marchés. Et parce qu'il fallait quand même donner une réponse à ces cris-là. À ces cris-là, parce qu'il y a la mévente, avec l'inflation, ça ne marche pas fort. Donc, il fallait donner une réponse, ce qui a été fait par le président Wadaï. Au niveau des producteurs, oui. Il avait également promis beaucoup de choses. Oui. Et déjà, vous avez vu qu'il y a 10 francs. 10 francs sont promis aux producteurs de soja, de naka, de riz et d'autres, je crois bien. Oui. On était sur le terrain cette semaine pour expliquer aux paysans comment est-ce qu'ils ont intérêt

0: faire passer leurs produits dans le canal normal et bénéficier de ces 10 francs-là. Et c'était l'apothéose à Dassa, à Parakou et à Malanville pour ce qui concerne donc les filières concernées.
1: Donc tout ça et beaucoup d'autres points
0: Il y a beaucoup de
1: ont
0: points,
1: retenu votre attention.
0: beaucoup de points. Il reste des choses, mais ça, en 100 jours, vous avez vu, il y a, lors de la présentation de son projet de société, moi j'avais bien retenu ceci,
1: Bien avant
0: bien
1: les
0: avant d'être
1: élections.
0: élu, bien avant les élections, il a bien dit que les cas critiques, donc parlant des cas où les pronostics vitaux des gens sont engagés, il va falloir soigner en urgence sans exiger un paiement. Donc cette prise en charge est effective avec un numéro à l'appui pour dénoncer ceux qui vont refuser, les agents de santé qui vont refuser d'appliquer la mesure. Donc c'est des mesures sociales qui touchent la majorité des Béninois. Et c'est à saluer. Pour cette rentrée,
1: On va en parler tout à l'heure.
0: on va.
1: C'est juste pour vous permettre de planter le
0: De,
1: décor, pour que les
0: voilà.
1: auditeurs puissent quand même avoir une idée claire de votre présence dans ce studio.
0: Merci.
1: Alors, Richard Segoulou, dites-nous, puisque c'est vous qui appréciez, vous êtes dans ce rôle aujourd'hui, dites-nous, au vu des engagements pris à travers son projet de société, je l'ai dit, vous l'avez dit également, à la veille des élections, parce qu'il fallait rencontrer les Béninois, les populations, même au fin fond du pays, dans les hameaux les plus reculés, pour justifier le choix, sinon sa volonté de candidater à la magistrature suprême. Il fallait présenter un peu sa vision de la gestion des choses. Et Romain Ouadaï a su bien le faire. Mais dites-nous aujourd'hui, puisque vous êtes dans le rôle d'appréciation, et peut-être de critiquer, qui sait jamais, dites-nous si Romain Ouadaï, au vu de ce que vous avez déjà énuméré depuis dans cette émission, si Romain Ouadaï a effectivement et déjà marqué les esprits.
0: Si je commence par dire oui, tout de suite, les gens vont dire que je suis dans un rôle que tout le monde attend. Mais vu ce que je viens de citer, tout ce que je viens de citer, on peut dire en toute objectivité que le président de la République, Romuald Ouadaï, a marqué la grande majorité des Béninois. Ce n'est pas une cible donnée seulement, mais les mesures dont on parle ont touché la grande
1: On
0: majorité des
1: va
0: Béninois.
1: revenir
0: Donc,
1: sur certaines de ces mesures dans cette émission. Mais dites-nous, avant d'aller plus loin, pour faire court et faire la part des choses comme cela se doit, dites-nous, quels sont les chantiers sur lesquels, après tout ce qui a été énuméré déjà, là, quels sont les chantiers sur lesquels vous souhaiteriez encore voir Romain Ouadaï, mais les chantiers sur lesquels peut-être il ne s'est pas encore décidé, on ne sait jamais.
0: oui, vous savez, il y a plein de choses. Comme je l'ai dit, on a un septennat. Et 100 jours dans un septennat, ce n'est pas grand-chose, mais il y a des pas qui ont été, des pas significatifs qui ont été déjà posés. Et donc, il reste forcément beaucoup à faire. Vous voyez, nous sommes en train d'essayer de développer le Bénin depuis qu'on est
1: On parle déjà
0: indépendant.
1: de 100 jours là, maintenant,
0: Oui,
1: hein, sur le septennat.
0: on vient de fêter 66 ans d'indépendance. Vous voyez, 66 ans, plus ce septennat, il reste encore beaucoup de choses à faire. Alors, c'est la continuité des œuvres entamées, des œuvres de développement. Notamment en ce qui concerne la régionalisation, je dis, de l'industrialisation.
1: Soit dit en passant, et Richard Seglo, je ne vous interromps pas. Je ne vous interromps pas, mais juste pour dire, rappeler aux auditeurs que Romain Ouadaï est en train de boucler ses 100 premiers jours à la tête du Bénin en tant que président de la République, mais que bientôt il va rendre public son programme d'action du gouvernement.
0: Oui.
1: Parce que ce qui est fait, tient compte pour l'instant de son projet de société.
0: Exactement.
1: Voilà, au mois d'octobre, si tout va bien, si nos informations
0: Sont bonnes.
1: sont bonnes, au mois d'octobre, on aura une idée claire de son programme d'action
0: Son programme
1: gouvernemental.
0: d'action. Oui, le programme d'action ne viendra que mettre en lumière ce qui est déjà en train d'être fait, ce qui a été promis, qui a commencé. Parce que lorsque vous avez, disons, des projets, vous allez les décliner en action et ensuite en activité avec un planning très clair. Et c'est ça qui sera présenté comme programme d'action du gouvernement.
1: Est-ce à dire qu'en
0: Et
1: 100 jours,
0: donc,
1: c'est le rang d'observation?
0: non, ce n'est pas le rang d'observation, puisque déjà, si ce n'était pas planifié, ce ne serait pas exécuté. Pour offrir des bus aux étudiants, vous voyez, c'est tout un processus. Il a promis et il a fait. Vous voyez, pour que on puisse décider que les cas critiques soient pris en charge, il faut avoir un planning et se doter donc des moyens pour que cela puisse se faire. Donc, des choses sont en train d'être faites, mais ce n'est pas une période d'observation, ces 100 jours. Non, c'est juste pour que le public puisse avoir le planning à main et le planning publié, exposé, et vous allez voir si c'est en harmonie avec tout ce qui a été dit, tout ce qui a été promis, et le juger après sur ça.
1: C'est vrai que vous allez nous dire qu'en 100 jours, on peut pas porter un jugement sur les intentions, sur les bonnes intentions du président de la République. Mais on
0: On
1: a
0: le peut,
1: compris
0: on le peut, puisqu'on est en train de le faire.
1: oui, mais puisqu'il a un septennat.
0: Oui, il a un
1: 100
0: septennat, mais
1: jours,
0: en
1: 100
0: 100 jours.
1: jours,
0: Si nous sommes là, c'est
1: c'est comme une
0: que
1: goutte d'eau
0: c'est
1: dans un océan.
0: exactement.
1: Voilà. Mais déjà, Robert Ouadaï a pris ses marques.
0: Il a posé ses marques et
1: Voilà.
0: puis on voit que nos attentes sont en train d'être
1: Comblé.
0: comblées.
1: Mais puisque vous avez parlé des urgences sanitaires, oui, la prise en charge des urgences sanitaires, des soins d'urgence gratuits dans nos centres hospitaliers. Et vous avez également parlé de la gratuité dans le
0: Non,
1: domaine.
0: la prise en charge, c'est pas, c'est, ce sont les cas critiques qui sont d'abord pris en charge.
1: Oui,
0: Ça, c'est
1: il
0: ma
1: faut faire la part des
0: compréhension.
1: choses.
0: Voilà, il faut faire la part des choses. C'est pas que qu'il a décrété la gratuité des soins.
1: Très bien.
0: On n'en est pas encore arrivé là. Ça, c'est un chantier sur lequel on l'attend.
1: On parle des urgences sanitaires, mais les
0: Voilà.
1: cas critiques.
0: Ce sont les cas critiques.
1: Voilà.
0: Lorsque la personne, sa vie est en péril, en danger, et on l'amène à l'hôpital, on ne peut plus être en train de faire des formalités pour dire, comme on a l'habitude de l'entendre, où sont vos parents? Amenez l'argent, sinon vous allez rester là. Non, l'homme d'abord. Ça, c'est l'humanisme dans la gestion donc de l'État. Et c'est très important pour chacun de nous. Parce que on ne prévoit pas les accidents, on ne prévoit pas les maladies. Lorsque ça vous arrive et que votre pronostic vital est engagé, l'État prend sur lui de vous sauver d'abord. Et ça, tous les acteurs du secteur de la santé doivent s'y conformer.
1: Mais justement, est-ce qu'une telle mesure sociale n'amène pas l'agent de santé qui reçoit le patient dès son arrivée? Est-ce que ça n'amène pas l'agent de santé à une prise réelle de responsabilité, de conscientisation?
0: Oui, lorsque vous prêtez serment de sauver et qu'on vous donne les moyens de sauver, vous n'avez pas à être réticent, vous n'avez pas à résister. Puisque pour être médecin ou docteur, on prête le serment d'Hippocrate.
1: Bien sûr.
0: Et donc, vous êtes engagé à sauver. C'est vrai, il faut que l'administration de la santé, le secteur de la santé vive. Donc, c'est un cycle. C'est un cycle. Il faut que les gens soient payés, il faut que les soins soient payés pour que les acteurs aussi puissent être payés. Mais ici, perdre un Béninois, on ne peut pas mesurer ce que cela fait pour la nation. Donc, qui que vous soyez, que vous êtes dans un cas critique, l'État dit l'humain d'abord. Comme cela se passe dans les pays développés, on n'exige pas que vos parents viennent payer d'abord, alors que vous-même, vous ne pouvez plus parler, vous ne pouvez même pas décliner votre identité, et on dit payer d'abord. Alors que dans la seconde, vous pouvez passer de vie à
1: Repartir,
0: trépas.
1: voilà.
0: Donc, ça, c'est vraiment humain. C'est social, c'est du social. Il a promis et il a fait. Moi, j'en suis très, très, très heureux.
1: Mais justement, c'est une question de moyens. L'État a dû
0: Oui.
1: faire des sacrifices pour
0: Oui.
1: disposer de cette bagatelle, somme.
0: Oui, l'État est là pour ça. L'État, c'est qui? L'État, c'est nous. C'est nous tous. Et on ne sait pas quand est-ce que ça va tomber sur nous. On ne souhaite pas. Donc, si on va prendre sur nos ressources pour pouvoir nous soigner, hein, ben, chapeau. Donc, voilà. On ne peut que saluer cette mesure et encourager les acteurs de la santé à s'y conformer, hein, à être plus accueillants, à s'y conformer pour que cette mesure ne soit pas vouée à l'échec.
1: Mais justement, est-ce que en tant qu'acteur politique, soutenant les actions du président Romain Ouadani, est-ce que vous avez pu constater de visu l'effectivité de la mise en application de cette mesure dans nos centres hospitaliers
0: Non, il faut. Je ne souhaite même pas aller
1: sur
0: parce
1: ce terrain-là?
0: que ça, c'est votre rôle. Vous pouvez le faire parce que je ne
1: Donc
0: souhaite
1: vous avez
0: pas.
1: un
0: Je ne
1: devoir
0: souhaite pas.
1: en tant que soutien.
0: Oui,
1: En tant
0: oui,
1: que
0: oui.
1: soutien.
0: Mais je ne souhaite pas. Je ne souhaite même pas en bénéficier parce que être dans des situations critiques, je ne souhaite pas. Mais il y a un numéro. Il y a un numéro qui a été mis en place pour dénoncer. Et
1: Éventuellement.
0: les résistants, ceux qui ne vont pas se conformer à la chose. Donc, c'est pas que c'est une décision qui est prise seulement et que, bon, chacun peut faire ce qu'il veut. Aujourd'hui, on sait que si vous ne faites pas bien ce pour quoi vous êtes payé, ben, vous pourrez en répondre. Donc, chacun va s'y plier et puis je suis sûr que ça va marcher.
1: De toutes les façons, il a été dit que les hôpitaux publics prennent en charge gratuitement et tout de suite, ça vous l'avait dit,
0: Ouais,
1: Richard Seglo,
0: ouais.
1: les urgences vitales. Et la bagatelle d'un milliard de francs CFA permet donc de financer cette aide-là.
0: Est-ce que la vie humaine a de prix? La vie humaine n'a pas de
1: Pas de
0: prix.
1: prix.
0: Donc, même si c'est 2 milliards, c'est rien face à la vie d'un seul homme. Et parlant donc des attentes tout à l'heure, vous avez en matière de santé, il y a les dialysés.
1: Bien sûr.
0: Il y a les dialysés. Il faut que l'État puisse prendre en charge les dialysés. C'est super important parce que lorsque vous avez cette faiblesse immunitaire, ben, vous n'êtes plus un homme debout. Et ça consomme tout ce que vous avez comme énergie, comme finance. Vous n'êtes plus un homme. Donc, si l'État n'assiste pas cela, ben, c'est un problème. Donc, sur ce chantier, il faudrait que l'attention du président soit attirée.
1: Et puis, vous avez évoqué dans votre propos introductif, Richard Seglo parlait de la gratuité dans le domaine scolaire.
0: Exactement, pour les filles.
1: Oui, bien sûr.
0: Pour les filles, parce que nous, les garçons, nous avons la chance que très souvent, les parents nous prennent beaucoup plus. Disons, au sérieux, et on bénéficie de beaucoup d'attention. Donc, il y a des filles qui, malheureusement, laissent les bancs rien qu'à cause de frais de scolarité. C'est pas que les filles, il y a les hommes aussi, il y a les garçons aussi. Mais le fait d'encourager les femmes, parce que dans les zones les plus reculées aujourd'hui encore, les parents pensent que les filles sont juste vouées, sont nés pour les travaux domestiques et qu'il faut plutôt envoyer les garçons
1: À
0: à
1: l'école.
0: l'école. Alors, si on incite aujourd'hui à plutôt envoyer les filles à l'école, je pense que on aura, disons, une relève de qualité, hein, parce que quand on confie des choses aux femmes, ben,
1: Elles le font bien.
0: elles le font bien, elles le font bien. Malheureusement, il n'y a pas beaucoup de femmes qui s'intéressent à la chose politique comme les hommes. Elles s'intéressent. Si on veut mesurer les applaudimètres, les femmes sont là, mais en tant que décideurs, elles sont un peu
1: En retrait.
0: marginalisées, en retrait, et c'est pas bien. Donc, il faut bâtir un socle solide avec les femmes, avec les filles que nous avons aujourd'hui. Donc, c'est important que de la sixième en terminale, hein, que le gouvernement puisse prendre en charge les frais de scolarité, que les parents n'aient pas ce souci-là. À
1: Et
0: part.
1: c'est à partir de la rentrée qui
0: À
1: s'annonce là.
0: partir de la rentrée 2026-2027,
1: Du mois de septembre.
0: voilà, c'est pas des annonces pour après, c'est
1: Mais
0: automatique.
1: justement, quand on parle de la gratuité pour les filles, nombre de nos concitoyens n'arrivent pas encore à mieux cerner les contours de la chose. Gratuité, des frais de scolarité, ou bien, y compris les fournitures scolaires, les tenues scolaires.
0: Non,
1: On aimerait quand même que les gens comprennent pour qu'après, il n'y ait pas de
0: non,
1: confusion.
0: non, à mon entendement, il faut bien voir, ce sont les frais de scolarité, comme ce qu'on appelle contribution scolaire, comme minimum. C'est ça qui est
1: De la
0: pris en charge.
1: maternelle
0: Non, de la sixième
1: à
0: en
1: sixième en
0: terminale.
1: terminale.
0: Donc, aucun parent n'aura à débourser un franc pour dire qu'il est en train de faire face aux contributions scolaires.
1: Alors, quel est l'objectif qui est visé à travers cette mesure?
0: C'est ce que je vous disais. Il faut empêcher que les filles restent à la maison pour qu'on les envoie faire les travaux ménagers, pour qu'on les envoie comme vidomégon. Faut que les filles puissent être émancipées, deviennent des femmes autonomes, des femmes émancipées qui participent activement. Il faut qu'il y ait beaucoup plus de femmes alphabétisées, de femmes scolarisées. Ça va influencer la gouvernance de demain. Donc, si nous avons des filles qui deviennent des ingénieurs, qui deviennent des cadres de haut niveau, en grand nombre, comme les garçons, mais ça va équilibrer au mieux les choses. Donc, c'est important qu'on vise cette couche-là qui est très peu considérée encore aujourd'hui dans certaines zones. Donc, les filles ne sont pas nées pour être des vidomégons, les filles ne sont pas nées pour être esclaves, les filles ne sont pas nées pour les travaux domestiques. Nous avons dit que les hommes et les femmes sont égaux devant la loi, devant l'administration. Il faut que cela puisse se faire.
1: Mais justement, beaucoup de voix, au même moment que elles applaudissent cette mesure salutaire, selon certaines indiscrétions, la même voix disent qu'il faut également voir du côté des garçons, parce que c'est pas évident que dans presque tous les foyers où on rencontre des femmes, on trouve des garçons qui sont bien lotis aussi.
0: Oui, bien sûr, bien sûr. Vous savez, dans notre constitution, on a interdit toute forme de discrimination. Mais il y a des discriminations positives qu'il faut tolérer. Et ça, c'est une discrimination positive.
1: Quand ça va en faveur de la femme, ça devient
0: Oui,
1: positif.
0: vous avez vu à l'Assemblée nationale, on a exigé un quota pour les femmes. Dans les conseils communaux, on a exigé un quota pour les femmes. Tout ça, ça a un sens. Vous voyez, si la femme participe, Il y aura plus de transparence, il y aura une saine gestion des choses. Donc c'est important que on puisse tolérer cette discrimination-là. Vous savez, ça a été une expérience, une mesure qui sera expérimentée à partir de la rentrée 2026-2027. Attendons de voir si il n'y a pas d'autres mesures visant donc les garçons.
1: Très bien, en tout cas, c'est dit désormais que les filles bénéficieront donc de l'accompagnement de l'État. Et justement, dans la même veine, Richard Seglo, on dit que l'État donne 20 milliards de francs CFA pour apporter de l'eau potable et de la lumière dans toutes les écoles publiques qui n'en ont pas.
0: Oui, d'abord, c'est pas que 20 milliards pour l'eau potable. Il y a 80 milliards et demi pour l'approvisionnement en eau potable dans les villages. Donc, ce n'est les 20 milliards, ce n'est qu'un pas.
1: Oui. Là, nous
0: D'accord?
1: sommes dans le domaine scolaire.
0: Ok, voilà. Non, je fais cette
1: Bien sûr,
0: précision pour dire
1: voilà.
0: qu'il y a plus gros que ça.
1: Voilà.
0: 80 milliards 5 pour l'approvisionnement en eau potable dans une trentaine de contrées, près d'une quarantaine de contrées.
1: C'est
0: C'est
1: énorme, c'est énorme.
0: beaucoup. C'est un bon début. Parce que vous avez du mal à vous laver, vous avez du mal à boire de l'eau
1: Potable.
0: potable. Ça, c'est un problème. Si vous et moi, nous sommes confrontés rien qu'à une pénurie en une journée à Cotonou, vous savez ce que ça suscite.
1: Bien sûr.
0: Donc, il faut que les autres Béninois, comme nous, entièrement comme nous, ils sont Béninois comme nous, puissent profiter des ressources que nous avons. Des ressources dont ils sont aussi contribuables. Donc, au niveau scolaire, c'est des couches vulnérables, il faut les aider. C'est pour ça que cette mesure a été également prise.
1: Donc, en clair, plus aucune école dans le noir, plus aucune école sans eau potable.
0: Important.
1: D'accord. Et puis, nous allons allonger la liste des mesures sociales, si vous le voulez bien, Richard Seglo. Il y a le programme de nutrition pour les 1000 premiers jours de l'enfant.
0: Oui, vous savez, le gouvernement a promis
1: De bons repas pour nos bébés.
0: oui, moi j'ai eu la chance d'aller juste à, disons, manger régulièrement dans une université à La Rochelle, quand j'étais dans une formation. Mais la qualité de ce qui est servi par rapport à ce que nous avions au campus, c'est un repas de maison. Et quand on a commencé ce projet de cantine au Bénin, j'ai vu les bols dans lesquels on servait les repas aux enfants. J'ai dit, ça, c'est pas pour en montrer à la télé même. Donc, si aujourd'hui le président Wadaï investit dans l'éducation, dans l'enfance, dans l'avenir, c'est dans l'avenir que nous allons récolter. Donc ce sont des mesures sociales qui touchent l'essentiel des Béninois et, quand je vous le dis, je ne peux qu'encourager.
1: Puis vous n'êtes pas sans savoir que le gouvernement veille à tout, hein? L'interdiction, par exemple, des produits dangereux tels que Sniper.
0: Oui, bon, j'ai pas listé tout ça là parce que, comme je vous le dis, ce sont les mesures les plus en vue, les plus marquantes que j'avais listées. Et nous frôlons la mort tout le temps. Nous provoquons les maladies tout le temps. Sniper, ce n'est qu'un produit parmi tant d'autres. Il y a des produits qui ont été interdits. Il y a des produits pharmaceutiques qui ont été interdits. Parce que je ne comprends pas qu'il y ait des produits spécialement fabriqués pour les Africains. Et dans les pays de fabrication, les pays d'origine, on dit que ce n'est pas commercialisé chez eux, mais que c'est pour l'Afrique. Le paracétamol que nous avons en Europe n'est pas le même qu'ici. Il y a de ces produits qui sont même interdits depuis. Mais c'est comme si, bon, en Afrique, on peut tout

0: déversé, c'est le déchet de l'Occident, on peut tout déverser et ça vient. Il faut qu'on mette fin à ça. Et c'est formidable que notre gouvernement nous protège. Nous protège contre nous-mêmes parce que les produits décapants qui ont été interdits, ça provoque le cancer. Les gens veulent devenir blancs. Pourquoi? La peau noire, c'est la peau la plus tendre, la peau la plus prisée. Tout le monde n'a pas le taux de mélanine. C'est pour ça que nous sommes bronzés, aussi bronzés que ça. Et ça nous protège. Contre la COVID, vous avez vu, les gens espéraient que la population africaine
1: Soit décimée.
0: soit décimée. Mais
1: Mais c'est le contraire.
0: Nous avons résisté plus parce que notre organisme est plus fort. Donc, il faut que l'État continue davantage à nous protéger contre nous-mêmes. Parce que bien que ces produits soient interdits de commercialisation, les gens continuent. Comme les faux médicaments. Les faux médicaments, vous savez, c'est que les gens augmentent les principes actifs. Et dès que vous prenez ça, vous avez soulagement tout de suite, mais ça agit
1: L'organisme.
0: sur l'organisme. Vous avez des calculs rénaux, vous avez d'autres problèmes
1: Et les gens n'ont pas,
0: et les
1: pas
0: gens
1: idée, n'ont pas idée du
0: n'ont pas
1: danger.
0: idée du danger. Ils n'ont pas idée du danger. Vous pouvez passer quelque chose sur la peau, mais qui va agir sur vos yeux, qui va agir sur votre foie. Donc l'État doit nous protéger. L'État doit. Donc c'est normal que le président, le gouvernement du président Ouédraogo veille au grain comme ça. C'est très important pour la santé. Nous avons besoin. Vous vous levez, vous ne savez pas pourquoi vous êtes si fatigué. Des jeunes qui ont l'insuffisance rénale, mais c'est pas forcément héréditaire. C'est aussi ce que nous consommons, ce que nous inhalons. Donc, sniper et tous les produits décapants et
1: Sont
0: les produits
1: interdits.
0: qui sont interdits, ça vise à ce sont des mesures de proximité, je vais dire, ce sont des mesures sociales. Donc, il faut que les gens comprennent que c'est pour leur bien, c'est dans leur intérêt que le gouvernement a pris ces
1: Ces
0: mesures.
1: mesures-là.
0: Voilà.
1: Et justement, il y a les très fâchés qui certainement vont retrouver le sourire d'ici le mois de septembre, puisque le gouvernement vient d'acquérir des bus flambants neufs. Je parle de nos étudiants qui, depuis quelques années, ont appris à se rendre sur le campus d'Abomey-Calabi avec des moyens qui leur sont propres. Aujourd'hui, l'État renoue avec les bus, les transports étudiants.
0: Tout à fait. Et je le disais à l'entame de l'émission, il a promis, il a fait. Il a promis d'autres choses qu'il fera sûrement, hein, avec certitude. Et vous savez, moi je n'ai pas étudié ailleurs qu'au Bénin. Et je n'ai jamais fait d'école privée de ma vie. Je n'ai fait que l'école publique. J'ai été à l'université à Calavi. Et je peux vous dire que c'est difficile pour un étudiant d'aller à Calavi, de revenir. Parce que déjà, vous n'avez pas autant de logements, autant de cabines pour pouvoir y rester. Et y rester, c'est encore difficile. Il faut être assisté par les parents. Et ceux qui n'ont pas ce soutien familial, ben, pour rien du tout, ils peuvent laisser leurs études. Nous serions en train de perdre des valeurs comme ça. Et donc, il fallait nécessairement renouer avec cette tradition de transport en commun, hein, vers nos centres universitaires. Prendre le transport à bas coût pour aller là-bas, c'est un rôle que l'État doit jouer. Améliorer la qualité de nourriture au campus, sur nos centres, je vais dire, universités en général, je supplie le gouvernement d'aller encore beaucoup plus dans ce sens. C'est important. C'est très important pour l'avenir de ce pays. On ne peut pas délaisser les étudiants. Parce que nous étions étudiants il y a quelques années. Nous voici aujourd'hui à la radio avec vous. On a

0: appris le français ailleurs.
1: Pas du tout.
0: On l'a appris qu'ici.
1: Oui.
0: On l'a appris qu'ici.
1: Oui.
0: Donc, les valeurs que nous aurons demain, il faut investir sur ces valeurs-là.
1: Effectivement.
0: Exactement.
1: Donc, tellement de bus pour non seulement l'université d'Abomey, mais sur toutes les.
0: Sur tous les campus.
1: Sur tous les campus.
0: Oui, c'est ce que j'ai dit.
1: Universitaires, Parakou, Adjaouere, partout.
0: Voilà.
1: Et tout ceci va permettre aux étudiants de pouvoir se concentrer véritablement aux études sans se poser des questions de transport pour aller acquérir du savoir.
0: Exactement.
1: Et, mais vous avez effleuré l'une de mes questions en anticipant la construction de nouvelles cabines. Le gouvernement a ce projet en tête, certainement que déjà on aura les premiers jalons dans les jours à venir.
0: Oui, nous espérons bien que le gouvernement investisse dans ce domaine-là, parce que il y a ceux qui arrivent à faire l'aller-retour sur le campus, mais il y a ceux qui viennent de plus loin, qui n'ont pas de parents proches. Et il va falloir louer. Il va falloir faire des cours de vacation pour pouvoir joindre les deux bouts. On ne se concentre pas forcément sur ses études. Faire deux choses à la fois, je vous assure, on l'a expérimenté, c'est difficile. Et donc, si l'État peut effectivement construire des logements plus modernes, parce qu'il y en a qui sont qui sont trop vétustes, lorsque vous y entrez, c'est pas du tout agréable. Si l'État peut encore, sur tous les centres universitaires, pas seulement à Cotonou, Parakou, Pobé et consorts, si l'État peut faire des logements, des cabines plus décentes pour les étudiants, ça va aider nos étudiants, nos jeunes frères, nos enfants à mieux se concentrer et produire pour nous.
1: De toute façon, il y a un comité qui est mis en place. Et qui travaille d'ailleurs.
0: Donc, non, je sais qu'il y a beaucoup de choses qui sont en train d'être faites pour que les promesses puissent être tenues. Donc, ce serait vraiment formidable.
1: Alors, il y a la poursuite de la construction des marchés publics. Nous savons que c'est une politique qui est mise en œuvre par le gouvernement du président Patrice Talon. Romain Ouadahi s'inscrit dans la même lancée.
0: Oui. Vous savez, il y a 30 ans, quand on construisait certains marchés, les gens disaient « Oh, c'est des marchés modernes. Ces marchés sont obsolètes aujourd'hui face à la réalité. » Face à l'avancée technologique, face à au modernisme que nous observons. Donc, les premiers marchés modernes offrent un espace ou des espaces plus agréables, même si les gens se plaignent de la mévente aujourd'hui, il faut quand même prévoir pour que les gens quittent les trottoirs.
1: Oui.
0: Vous voyez, il faut qu'ils quittent les trottoirs pour que les gens puissent accepter facilement et quitter les trottoirs. Il faut leur offrir un endroit. Donc, c'est normal que le gouvernement puisse continuer ce projet de construction des marchés modernes. Il y a pas des gens qui sont privilégiés. On donne d'abord ici et puis on promet là. C'est ça. C'est une gestion rationnelle. Donc, on n'a pas les moyens de tout faire tout de suite. Parce que si on finit de faire tout de suite, on va faire quoi après?
1: Et puis, quand on parle des marchés modernes, on parle de la poursuite de la politique de construction des stades modernes pour la pratique du sport. Parce que le Bénin entend ici son nom, partout besoin cela.
0: Oui, avec RT, nous avons quand même vu des stades un peu partout. J'en ai vu, parce que je vais dans le nord, le Grand Nord. J'en ai vu,

0: Kylian Mbappé a inclus le nom de Samuel Eto'o ici et ça, nous avons aussi quelques Béninois qui ont fait l'aventure comme Sidney Govou et Contragsa comme Motoyossi et tout.
1: Bien sûr.
0: Ces gens-là ne sont pas nés juste experts en ceci ou cela. Non, c'est des gens qui ont travaillé. C'est vrai, le milieu forme. Parce que quand vous prenez Djédié Okocha qui est un dribbleur hors pair, vous sentez que c'est la rue qui l'a formé. La rue l'a formé. Aujourd'hui, il faut que il y ait des centres hein, pour que les talents puissent être révélés. Donc, des stades un peu partout, c'est le droit de chaque jeune Béninois. Ce sont nos droits. Pour que les communes, les mairies sachent qu'ils doivent organiser ou sponsoriser que les sociétés qui sont implantées un peu partout au Bénin puissent sponsoriser hein, le développement du sport par l'organisation de compétitions, pas seulement pour le football, parce qu'un stade, c'est pas uniquement pour le football. Et il doit avoir, c'est multidisciplinaire. Parce on a beaucoup de talents cachés hein, qui meurent faute donc de compétition, faute d'entretien, faute d'exercice. Donc, il est bien qu'on continue avec la réalisation des aires de jeu.
1: Voilà. Quand on parle de sport, on a envie également de parler de la culture. Entre autres, Richard Choglo, on va parler de Vodou Ndeye. Vous savez que c'est le président Nicéphore Choglo qui a pensé à la fête des religions endogènes au Bénin, je crois, en 1993.
0: Oui, en 93.
1: 1993, et puis tous les gouvernements qui se sont succédés à la tête de notre pays sont restés dans le même registre. Mais arrivé au pouvoir en 2016, la fête des religions endogènes a été baptisée autrement, c'est devenu Vodou Ndeye, avec 3 jours de célébration. Aujourd'hui, sur Omer Bouadaï, on parle désormais de 7 jours.
0: Ouais.
1: Oui.
0: Oui, ça veut dire que nous aussi, nous avons notre nouvel an chinois. Nous avons 7 jours pour célébrer nous-mêmes, pour nous célébrer, pour nous retrouver, pour retrouver nos valeurs. Aujourd'hui, vous avez des Américains, la diaspora hein, noire qui est en quête de leur origine. Hein? Donc, ceux-là ont envie de redécouvrir ce que leurs ancêtres avaient laissé. Donc, 7 jours, ça permet aux Américains, aux Haïtiens, aux autres qui sont en Amérique latine, hein, vous allez au Brésil, vous serez étonné de voir quelque part, je crois que c'est à Goiânia ou quelque part, notre Tolegba, hein, en plein milieu du village. Il y a au Panama, il y a au Guyana, où les gens font les rites d'ici. Donc ils n'ont pas oublié leur origine. Ça a été transmis. Puisque ces gens-là n'ont pas laissé leur terre de leur gré. On les a obligés. Mais ils ont transmis, par voie orale, ils ont transmis ce qui leur était cher. Donc, leur faire revivre ça en 7 jours, c'est formidable. Puisque avant, c'était une journée, les gens avaient bien envie, à part le festival Ouida 92, qui a duré un certain temps, qui avait fait venir beaucoup d'étrangers. On ne célébrait plus véritablement la culture béninoise, la culture africaine. Donc, tel que remodelé, Vodou Ndeye, bon, c'est vrai que personnellement, j'avais un problème avec le.

0: l'appellation anglaise. Hein, j'aime bien que qu'on s'identifie, hein, qu'on s'identifie. Mais c'est une attraction.
1: Vous auriez voulu que l'événement soit baptisé
0: Non,
1: comment?
0: l'intitulé, que ce soit purement béninois. Parce que Days, vous voyez,
1: Dans
0: bon, ok,
1: l'une
0: de
1: des
0: nos langues,
1: langues
0: voilà,
1: du Bénin.
0: dans l'une des langues du Bénin. Mais
1: Est-ce que en
0: c'est
1: procédant
0: pour
1: comme ça,
0: attirer,
1: voilà,
0: c'est pour
1: c'est pas un
0: attirer.
1: appel.
0: Voilà, mais c'est pour attirer. Il faut comprendre le fond. Vous voyez, c'est pour attirer. C'est pour attirer la diaspora, les étrangers
1: Et en
0: curieux,
1: faire un événement
0: et
1: mondial.
0: enfin un événement mondial. Donc, ça, là, c'est un détail mineur. Donc, ça nous permet de célébrer, hein, du nord au sud, en Afrique en général, et dans le monde, hein, entier, la culture africaine, la culture béninoise. Parce que quand on dit vaudou, les gens pensent que, bon, c'est juste les fétiches, les ceci. Non, c'est toute la culture. Ce sont nos traditions qui sont révélées au monde entier. Et vous avez vu comment il s'appelle, Aisho Speed, un Américain là, qui fait, hein, qui est un streamer, qui était venu, qui a vendu. Mais ils n'imaginent pas. Jusqu'aujourd'hui, en Occident, les enfants occidentaux pensent que en Afrique, il n'y a pas de building, hein, qu'il n'y a pas d'immeuble. Les gens pensent ça, véritablement. Hein. Ils pensent que nous vivons encore dans les arbres, et qu'il y a des cases ici et là. Il faut qu'ils viennent
1: Découvrir.
0: pour découvrir. Donc, c'est bien que cela soit élargi. Nous avons aussi donc notre nouvel an. Ça nous permet de nous ressourcer et de nous retrouver entre nous.
1: Alors, avant de dire que sur le plan de la gouvernance, le président Romain Ouadaï a opté pour une gouvernance où la justice a son mot à dire, avant d'en parler, bien c'est le cas, quand on prend un peu la formation de son gouvernement, on voit le premier des ministres. Dans le décret rendu public, c'est bien sûr celui en charge de la justice, des droits de l'homme. Ça passe peut-être sous silence, mais ça révèle tout son sens. On va en parler tout à l'heure, Richard Segrope. Et dites-nous, puisque vous avez commencé dans vos propos liminaires, tout à l'heure, vous avez parlé des voyages du chef de l'État. Vous êtes réjoui que le président Romain Ouadaï ne s'est pas rendu en France,
0: Ça,
1: président Soglo.
0: c'est le président Soglo.
1: Voilà,
0: Et moi aussi.
1: vous êtes fait des confidences que vous avez révélées dans cette émission. Mais on a vu le président Romain Ouadaï dans les pays de la sous-région. Quand on parle de la sous-région, c'est vrai, on parlera de la CEDEAO, mais il y a trois pays qui ont pris leurs responsabilités, si on peut parler en ces termes-là, qui ont pris leur distance. Le Niger, le Mali,
0: Burkina.
1: le Burkina Faso. Mais depuis, on espère la réouverture des frontières du côté de Niamey. Ça ne prend pas. On se comprend, on se pose la question de savoir qu'est-ce qui ne va pas.
0: Non, je ne saurais dire ce qui ne va pas, mais le problème
1: Mais le
0: du.
1: Bénin a fait ce qu'il devait faire.
0: Oui. Et vous avez vu déjà que à l'investiture du président Romain Ouadaï, le Niger était représenté.
1: Oui, le Premier ministre était là.
0: Il était là. Donc eux-mêmes, ils souffrent de la fermeture. Même s'ils gardent les frontières fermées. Ceux du Bénin n'ont plus gardé les frontières fermées, mais c'est de l'autre côté. Ils en souffrent. Mais je pense que le mal est plus profond. Parce que nous sommes, disons, au milieu d'une guerre qui n'est pas véritablement la nôtre. Le Niger a un problème avec la France, il faut le dire. Et ce n'est que ça, le gros problème, la France. Alors, il y a un travail qui est en train d'être fait, puisqu'ils
1: Les
0: sont.
1: experts se sont réunis à Niamey, à Cotonou,
0: Oui.
1: ont dû produire des documents
0: Ils sont en train,
1: pour faciliter un peu
0: ils
1: le
0: sont en train, je ne
1: processus.
0: suis pas dans
1: Le
0: le
1: secret de
0: secret de Dieu,
1: Dieu.
0: je ne sais
1: Mais la
0: pas.
1: bonne foi du Bénin est affiché.
0: est affiché.
1: Oui.
0: Mais il y a des conditions que le Niger pose.
1: Oui.
0: Et je suis sûr que ce n'est pas directement lié au Bénin. C'est lié à la France. Ça, là, c'est dit.
1: Mais vous savez que le
0: Donc,
1: président du Niger est attendu à Cotonou, puisque Rumia Douada, il
0: c'est
1: l'a
0: chez lui.
1: formellement invité
0: C'est chez
1: à se
0: lui.
1: rendre à Cotonou.
0: Mais c'est chez lui, le Bénin. C'est chez lui. Les deux peuples n'ont aucun problème.
1: Peut-être au lendemain de cette arrivée, de cette visite officielle
0: Qui
1: de
0: sait?
1: du président Tiani Abdourahmane, peut-être que les frontières
0: C'est notre
1: vont
0: souhait.
1: souffrir.
0: C'est notre souhait. Parce que nous perdons tous. Il y a des transporteurs qui sont ruinés à cause de la fermeture de frontières avec le Niger. Il y a des commerçants qui sont ruinés à cause de cette situation. Sans compter les autres, les agriculteurs qui s'échangent. Hein. Il y a des travailleurs qui quittent le Niger pour le Bénin et vice-versa. L'oignon, nous n'avons plus. C'est des problèmes pour nous. Donc il faut que le comité
1: Le comité des experts.
0: qui a été mis en place puisse trouver la solution pour qu'on puisse en finir avec cette situation.
1: Mais apparemment, les choses lambinent non pas de la faute du Bénin.
0: Oui. Comme je le dis, le Bénin n'a pas de problème particulier
1: Oui,
0: avec
1: avec
0: le
1: le
0: Niger.
1: Niger.
0: Nous sommes juste au milieu d'une situation qui n'est pas
1: Qui n'est pas la
0: véritablement
1: nôtre.
0: la nôtre.
1: Voilà.
0: Oui.
1: Et puis là, nous sommes en train donc de boucler cette émission Richard Choglo. Mais je sais que vous avez encore beaucoup de choses à dire. Mais en attendant, vous avez dit aussitôt après la présentation, j'allais dire le 24 mai 2026, après l'investiture. Voilà, j'y arrive. Après l'investiture, le président Romain Doada y a rendu public dans la soirée la liste de membres de son gouvernement. J'ai bien complété 24 au départ, puis après on a nommé
0: Rajouter
1: le porte-parole du gouvernement,
0: ministre.
1: notre confrère Wilfried Ngbédi, ministre porte-parole du gouvernement désormais. Donc la liste de 25 ministres, vous avez ajouté les conseillers spéciaux du chef de
0: Voilà.
1: l'État, les ministres conseillers et puis les chargés de mission. La liste s'est élargie après. Mais on retient que les ministres du gouvernement sont au nombre de 25. Mais il y a quelque chose qui est passé. Peut-être l'œil du journaliste que je suis a capté, a capté la chose. Parce que quand on prend le décret de nomination, on voit que c'est le ministre de la Justice, M. Yvon Détienon, qui a été le premier à être positionné. Est-ce que on ne peut pas se permettre, je le dis comme ça, hein, naïvement, parce qu'on ne peut pas se dire que Omer Douala y a placé son sceptre-là sous le signe de la justice.
0: Oh, c'est une appréciation.
1: Que vous ne partagez forcément pas.
0: Non, plus je ne rejette pas non plus, que je ne rejette pas non plus, parce que pour être un bon gouvernement, il faut s'indigner contre l'injustice. Et donc, si j'avais pas vu ça, moi, j'ai pas fait cette lecture,
1: Mais puis je dis, attire votre attention.
0: mais comme je vous connais très teigneux sur certaines questions, c'est bien que vous l'ayez relevé. On n'a pas un ministre d'État. On a des ministres délégués. Donc forcément, dans un gouvernement, il y a un numéro 2. Si c'est ça, c'est bien. Mais je ne sais pas si la lecture que vous faites
1: Est la bonne.
0: est la bonne ou la mauvaise. Mais
1: En tout cas, c'est
0: c'est une
1: un
0: bonne
1: constat,
0: lecture.
1: c'est une observation que j'ai faite. Hein.
0: Ouais, c'est une très
1: Voilà.
0: bonne lecture parce que avec la justice, on peut véritablement avancer. On peut faire des choses durablement. Donc, vous avez vu, lorsque le président Ouédraogo a libéré 369 détenus,
1: Oui.
0: je crois que ça, tout le monde a apprécié.
1: Absolument.
0: Tout le monde a apprécié ce
1: Oui.
0: nombre-là, parce que la population carcérale est estimée à plus de 21 000 aujourd'hui. Il faut voir ceux qui n'ont pas commis des crimes de sang, hein, ou des crimes économiques, tout ça, pour pouvoir dépeupler quelque peu.
1: Oui.
0: Ouais, ceux qui peuvent fait acte de repentance,
1: oui.
0: Hein, qui ont compris la leçon. C'est ça l'objectif de la prison.
1: Tout à fait.
0: Hein? On vous extrait de la société que vous avez offensée,
1: oui.
0: Pour que vous puissiez
1: prendre
0: conscience avant de vous remettre encore en circulation dans cette société.
1: Oui.
0: C'est vrai qu'il y a quelqu'un qui a été repris aussitôt. Ça, c'est un autre cas.
1: Voilà.
0: J'espère pour lui que ce qui est dit n'est pas vrai.
1: Voilà.
0: Parce que s'il récidive, ben,
1: il l'aura voulu.
0: Ben, lui en aura pris.
1: Ouais.
0: Donc, c'est une bonne chose en attendant. Et donc, sur cette question, voilà, vous faites une appréciation que moi aussi, je trouve bien.
1: Mais il y a une question qui préoccupe les Béninois, qui taraude les esprits. La question des détenus politiques, la question des exilés politiques, pour ceux qui aiment bien qualifier ces personnes de cette façon-là, il y a quand même des appels.
0: Oui,
1: mon
0: cher Franck.
1: Mais vous ne décidez pas, vous opinez.
0: Vous avez vu que le président Wadaï multiplie des actions de proximité, des mesures sociales.
1: Oui.
0: Et notamment il était au festival de masques à Porto-Novo,
1: oui.
0: Il était à Nagani, à Niki,
1: oui.
0: Il était à Parakou, il a marché là-bas, les gens ont beaucoup apprécié, il a acheté sur la voie chez les vendeuses d'arachide, il était à Lokosa, au volant lui-même, ça c'est des actes de proximité.
1: Oui.
0: Il a appelé celle qui a remporté The Voice.
1: Oui,
0: non, Sarah.
1: Sarah, pardon.
0: Sarah. Angélique Kidjo a eu son appel aussi, elle a témoigné.
1: Noélie
0: Yarigo a eu son appel. Et ça, c'est des actes de proximité.
1: On a célébré les anciennes gloires.
0: On a
1: célébré l'excellence aussi.
0: Oui, c'est des actes de proximité. Et pour ça, le chantier, ce chantier politique sur lequel
1: il est attendu,
0: véritablement, il faut qu'il ne déçoive pas. Et je suis qui ne va pas décevoir. Ça peut prendre le temps, hein, mais il va le faire. On le lui demande. On souhaite véritablement qu'il y ait une décrispation, un dégel, hein, que la tension politique baisse véritablement. Puisqu'on a un Sénat qui va réguler la vie politique et tout, il faut qu'on donne la chance à Joël Aïva, Kiamadougou et consorts, et Sébastien Djamé Adjavon,
1: la
0: liste est longue, il y a Dissoglo qu'on attend, Djanotin, il y en a trop, et des gens qu'on ne connaît pas, il y a des gens, des jeunes qu'on ne connaît pas, qui sont aussi partis, donc il faut tendre la main à tous ceux-là pour qu'on puisse boucher véritablement la Jatroué, que ensemble, véritablement, on aille plus loin. Comme il a dit.
1: Le Bénin a besoin de tous ses fils et de toutes ses filles.
0: Vous n'entendrez pas en France qu'il y a des exilés. Aux États-Unis, il n'y en a pas. Pourquoi en Afrique, il doit en avoir? Il faut qu'on puisse
1: trouver une formule. Qui arrange tout le monde.
0: Oui. Et je pense que la formule est déjà trouvée avec le Sénat. Et donc, il faut donner la chance aux autres.
1: D'accord. Voilà, Richard Soglo, nous sommes arrivés au terme de notre entretien. Mais je ne sais pas s'il y a d'autres sujets qui vous préoccupent, dont on n'a peut-être pas débattu.
0: Non, pas particulièrement, puisque nous avons pu quand même passer en revue l'essentiel des mesures qui portent, parce que chaque jour, quelque chose se fait. Mais on ne peut pas tout recenser et tout dire ici. Donc nous avons dit l'essentiel, comme on s'était promis il y a plus de 3 mois déjà.
1: Oui.
0: Et je suis heureux que vous m'ayez rappelé.
1: Oui.
0: Je suis heureux, je vous en remercie.
1: Mais déjà, est-ce qu'on peut dire que Rumba Douadaï se présente aux yeux de l'opinion comme l'homme du peuple, vu cette descente répétée dans la masse?
0: Oui, mais
1: vous avez évoqué le cas de Porto Novo, vous avez évoqué également le cas de Niki à la Ghani. Vous avez vu ces descentes sur parapluie, le COSA, il était même aux commandes de son véhicule, parce que Romain Bardaï ne se présente pas comme finalement l'homme du peuple.
0: Vous savez, pour faire de grandes choses avec les Béninois, il faut s'asseoir comme eux, manger avec eux. Ils vous comprendront sur le reste. Et ça, vous voyez dans son sourire, lorsqu'il s'approche des gens, son sourire est vrai. Si vous sentez qu'il a envie de faire ça, pas pour plaire, mais qu'il porte un naturel, hein, et il se sent comme le plus jeune des Béninois. Donc, c'est un homme qui se veut de proximité. Et je pense que les Béninois le voient comme ça.
1: Alors, conclusion.
0: Oui, conclusion, Franck, je vous remercie encore une fois. Et je dis, c'est bien que les projets se traduisent en actes, que les promesses se traduisent en mesures et que le président Romain Ouadahi soit en harmonie, en parfaite harmonie avec les promesses qu'il avait faites lors des campagnes. Et je l'encourage, j'encourage tout le gouvernement à poursuivre dans ce sens pour que ce qui est attendu soit encore comblé.
1: Il se peut, Richard Soglo, il se peut que bientôt l'étudiant suive ses cours en ligne sans se rendre forcément au campus.
0: Oui, vous savez, le monde évolue. Donc, on doit évoluer avec le monde, sinon on va rater les trains. Si vous prenez l'OADA, l'OADA aujourd'hui permet qu'il y ait des réunions en ligne pour les sociétés, pour les actionnaires, pour les conseillers d'administration et tout. Donc, si on ne permet pas également aux étudiants de profiter de l'innovation technologique et qu'il faille se déplacer tout le temps, il y a un problème. Donc, ce n'est que normal qu'on puisse accepter les cours en ligne. Je connais des gens qui ont eu des examens sans jamais serrer la main à un professeur. Donc, et ce n'est pas des diplômes non moins valables. Vous êtes ici, vous faites votre master en ligne en Belgique, en France, en Côte d'Ivoire ou au Canada. Et si c'est nécessaire que vous vous déplacez, est-ce que ce n'est pas formidable? Et ces diplômes sont des diplômes d'État, reconnus un peu partout. Alors, est-ce que c'est au Bénin qu'on va faire l'inception? Il faut profiter des nouvelles technologies. Et le président a insisté pour investir dans ces nouvelles technologies-là.
1: Et là, pour être beaucoup plus complet avec cette information, Rissa Soglo, on dit les grands changements pour la rentrée, à savoir une plateforme unique, c'est-à-dire un site internet centralisé, va regrouper tous les cours de l'université. Et ça concerne les quatre universités publiques du Bénin. Ensuite, étudier partout. Là, on dit que les étudiants pourront suivre leurs cours depuis chez eux sans devoir se déplacer chaque fois. Ça, vous l'avez dit également. Et puis, les vidéos et les documents resteront disponibles pour réviser à tout moment. Maintenant, les outils pour réussir. On en parle également, à savoir connexion Internet. L'État travaille pour donner une bonne connexion Internet dans les universités. Ensuite, les ordinateurs et téléphones seront disponibles. Les équipements adaptés sont donc prévus pour que chaque étudiant puisse se connecter. Et puis, les professeurs, le corps enseignant, les enseignants apprennent donc à utiliser ces nouveaux outils pour donner de super cours en ligne. Voilà, entre autres, poursuivre l'évolution donc de ce projet pour la rentrée. On peut donc consulter les annonces sur le site du secrétariat général du
0: Le
1: gouvernement.
0: gouvernement.
1: C'est pour vous dire que les choses sérieuses commencent par se préciser et que l'État, sous Romain Ouadahi, n'entend pas faire les choses à moitié.
0: Oui. Ça prouve qu'il a à cœur la jeunesse. Et pour rappel, quand on allait au cours, au campus, il fallait être à l'heure. Il faut venir à l'avance, je veux dire. Sinon, vous n'avez pas de place assise.
1: Absolument.
0: Absolument. En droit, c'était difficile.
1: Ah oui,
0: J'ai
1: j'en ai
0: été,
1: fait la même expérience.
0: voilà, j'ai été amené à rester debout pour recopier ce que le professeur disait. Alors, c'est ce que vous entendez que vous recopiez. Ça, avec les mesures prises, on oblige les enseignants à avoir leur support.
1: Tout à fait.
0: Donc, vous devez avoir votre coco, vous mettez en ligne.
1: Absolument.
0: Ce qui fait que l'étudiant qui est sans soutien, qui ne peut pas venir au campus, qui est en train de faire peut-être des cours de vacances à Lokossa, à Bomé, ou ici et ça, mais qui entend poursuivre ses études pour pouvoir devenir quelqu'un demain, il peut aller prendre ses cours-là et travailler. Seulement, l'avantage pour celui qui est en présentiel, c'est que il peut avoir d'autres explications
1: Tout
0: que
1: à fait,
0: les autres n'ont
1: tout à
0: pas.
1: fait.
0: Vous voyez? Donc, nous évoluons, le monde évolue, comme je lui dis. Il ne serait pas bien de pénaliser la jeunesse béninoise. C'est pour ça que je trouve formidable ces dispositions qui sont prises par le gouvernement béninois.
1: Et je pense que, comme vous l'avez dit, le gouvernement a à cœur
0: La
1: l'avenir de la
0: jeunesse,
1: jeunesse
0: exactement.
1: et travaille pour. Nous espérons simplement que les fruits tiendront la promesse des fleurs.
0: Des fleurs.
1: Mais j'ai envie de vous titiller un peu pour conclure cette émission,
0: Oui,
1: Isa.
0: je remarque que vous freinez
1: Oui,
0: et vous relancez le
1: maintenant,
0: moteur à chaque fois.
1: puis 100 jours, 100 jours passés et après.
0: Oui, 100 jours passés après le Bénin continue de se développer. Il n'y a pas de stop. 100 jours, c'est 100 jours d'un septennat. Donc, comme je vous l'ai dit, on invite le président à poursuivre
1: L'action
0: ses
1: de
0: œuvres,
1: développement.
0: ses actions, ses œuvres de développement, ses actions sociales, ses actions de proximité, d'être à l'écoute, que chaque ministre, comme il a rappelé entre-temps que ce n'est pas un privilège personnel, c'est qu'ils sont au service des populations. Donc, que chacun se mette au travail, et pour les 7 ans, nous allons apprécier à la fin.
1: Et bientôt, le secteur de la santé et le secteur de l'éducation passeront dans les mains des communes.
0: Oui, on l'a dit tout à l'heure. Bon, c'est pas totalement parce que
1: C'est une affaire de processus.
0: c'est le transfert des compétences avait prévu un certain nombre de choses à l'actif des communes. C'était pas effectif. Vous voyez un peu? Donc, si le gouvernement veut se décharger un peu, il faut laisser les communes faire le développement local. Les 5 premières lois sur la décentralisation ont déjà tracé la voie. Donc, il faut que le transfert soit total, que les communes aient les moyens de prendre en charge les pans qui restent de l'éducation et de la santé. Ça va véritablement rapprocher l'État des populations. Parce que quand on voit le maire, on se dit c'est l'État. Vous voyez, on se dit c'est l'État. Donc, il faut que le développement à la base, on a dit gouvernance de proximité. C'est ça qui est en fait la décentralisation. Donc, vous avez les conseils locaux qui portent les problèmes des quartiers vers les arrondissements et les conseils d'arrondissement qui portent cela au niveau de la commune. Et le conseil communal délibère là-dessus, le préfet voit c'est l'État, c'est la politique de l'État qui est en train d'être mise en œuvre comme ça. Donc, c'est une bonne chose. Les grands pays se sont développés par la base. Si vous le faites par la base, vous allez forcément avoir un bon socle, une bonne fondation. Donc, il faut miser sur les communes.
1: En tout cas, nous espérons que les fruits tiendront la promesse des
0: fleurs. Voilà. Ça a commencé déjà, je peux dire que ça a commencé déjà. Voilà. Puisque nous sommes en train d'évaluer aujourd'hui, d'apprécier aujourd'hui les promesses faites par le candidat désigné, le candidat en campagne dans son, disons, à travers son projet de société, le discours tenu par le président élu et les actes posés par le président.
1: Voilà.
0: Donc, on peut dire que
1: bon,
0: la bonne trajectoire.
1: Voilà. Merci à vous, Richard Soglo. Je rappelle que vous êtes acteur politique, que vous êtes membre du fan club Romuald Wadaï, en abrégé RO, et que vous êtes coordonnateur du mouvement RB Original. Avec vous, nous avons passé en revue les actions clés du gouvernement du président Romuald Wadaï pour les 100 premiers jours de son ascension politique et de son accession à la tête de notre pays. Le 24 mai 2026, en effet, Romuald Wadaï a prêté serment. Il a promis, il a commencé, et avec vous, on a passé en revue ces différentes actions et on a vu qu'il a fait beaucoup de choses.
0: En même peu de temps.
1: Voilà, en peu de temps. Même si 100 jours à côté
0: d'un septennat, c'est pas grand-chose.
1: C'est pas grand-chose.
0: C'est brûler une bûchette d'allumettes pour mieux allumer un feu.
1: Voilà. Mais comme il faut vivre dans l'espérance, on espère que Romuald Wadaï fera davantage. Mais vous avez mis l'accent sur un sujet très important. Comment faire pour réconcilier le peuple béninois, en toi certain, avec les dirigeants? Vous avez loigné du côté des personnes qui sont sous, qui ont des ennuis avec la justice et qui ont dû quitter le pays, qui sont partis. Vous avez affirmé votre foi de voir Romuald Wadaï faire quelque chose.
0: Bien entendu.
1: Pour que toutes ces personnes-là rentrent au pays et participent au développement.
0: Et ceux qui sont en prison.
1: Voilà.
0: Puissent être
1: libérés. Un chantier sur lequel il est attendu.
0: Oui.
1: Et vous avez dit, sans être au gouvernement, que connaissant l'homme, il ne restera pas les bras croisés.
0: C'est sûr.
1: Voilà. En tout cas, je retiens ceci. Au terme de notre entretien, merci d'avoir été des nôtres. Merci à David Dahorin, à la partie technique, à la réalisation Sébastien Yaoudéou. Et moi-même devant ce micro, Franck Abéninou. Mesdames et messieurs, merci de nous avoir suivis.
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1: La vie est la seule école où on traite les exercices avant de recevoir les cours.

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0: Vous cherchez trop, ce n'est pas comme ça, on cherche, on trouve. Mais tu sais, le gars va cadir.
1: Oui,
0: dis-moi.
1: Je
0: l'ai dit, Mais tu le nom de Kondo, non, Rachel, mon monsieur, vous faites pitié, va go.
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